13 symphonies, le violoniste Henri Rodalès dirige l'orchestre de la radio de Munich dans la symphonie à cordes numéro 7 d'une virtuosité exceptionnelle avec ses textures orchestrales d'une grande richesse.

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Une sonorité rayonnante avec l'Orchestre symphonique de la radio bavaroise qui jouait tous les mouvements de la symphonie pour cordes numéro 7 de Félix Mendelssohn, du jeune compositeur Félix Mendelssohn, imaginez 12 ou 14 ans. Bon, le compte à rebours est lancé. Le Concours musical international de Montréal 2026 commence dans moins de 3 semaines, le mercredi 27 mai. 3 concurrents du Canada cette année, les violonistes Justin Saunier, Paolo Masso et Belle Ting. Nous, nous serons en direct sur Ici Musique Classique les 30 et 31 mai. Je vous donnerai de plus amples détails à venir. Mais pour tout de suite, retour en arrière. En 2004, le pianiste David Frey s'était taillé une belle place en remportant le 2e Grand Prix. Son plus récent album, Baroque encore, fait merveille. David Frey aborde un répertoire qu'il ne joue pas habituellement, la musique baroque française pour clavecin.

Le pianiste David Frey interprétait deux pièces baroques, l'une de Bach et une autre de Handel, toutes les deux arrangées par Wilhelm Kempff. Au milieu, une autre de Bruno Mont-Saint-Jean, inspirée par Jean-Sébastien Bach. Tine Thing Elseth est l'une des trompettistes les plus en vue de la planète. Cette musicienne norvégienne est très courageuse. Un lymphome de Hodgkin, diagnostiqué en 2021, l'avait forcée à mettre sa carrière sur pause pendant presque un an. Elle confiait récemment en entrevue qu'elle a surmonté cette épreuve, mais que maintenant, elle gère sa vie et sa carrière différemment. Fini les 125 concerts par année. Ça rend le fait de jouer plus précieux, car c'est un choix qu'elle fait. Son mari lui rappelle que lorsqu'elle était malade, elle a dit « Peu m'importe de ne plus jamais jouer de trompette, tant que je retrouve la santé, c'est ce qui compte le plus. » Elle demeure une très, très grande trompettiste. Écoutons le concerto pour trompette de Hummel, qui se trouvait sur son tout premier disque solo. Tine Thing Elseth est accompagnée par l'orchestre de chambre norvégien.

Vous écoutez Toute une musique sur Ici Musique et Ici Musique Classique. Je m'appelle Marie-Christine Trottier. Après de la belle trompette, je suis vraiment très heureuse maintenant de vous faire entendre l'excellent guitariste Tommy Dupuis. L'année qui s'achève en tant que révélation a été réjouissante pour nous et pour lui. Tommy nous a fait vivre de grands moments musicaux. Je vous lis d'ailleurs une partie de sa publication sur les réseaux sociaux où il parle de cette année de révélation en musique classique. Ça aura été une année incroyable, remplie de belles rencontres et d'expériences inoubliables. J'ai vu ma face sur un panneau d'autoroute quand même et j'en serai éternellement reconnaissant. De me voir sur les écrans géant de Radio-Canada, à me voir sur les panneaux d'autoroute, aux écrans géants du Théâtre Outremont, aux salles combles pour mon concert enregistré et diffusé à la radio à des milliers d'auditeurs au pays, à recevoir des messages parce qu'on m'a vu à la télévision, on m'a entendu, on a entendu mon album à la radio. Ça aura été une année remplie d'amour et de plaisir. Merci à Ici Musique, Radio-Canada et à toutes celles et ceux qui croient activement en moi. C'est nous qui te remercions, cher Tommy. Tu vas continuer à briller longtemps, longtemps encore.

De son album La guitare aux mille sonorités, Tommy Dupuis interprétait les variations sur un thème de Fernando Sor, de Miguel Llobet. Quel musicien allumé celui-là, Tommy! On comprend ton deuil, mais tu sais, tu vas toujours rester pour nous et pour le monde entier une révélation. Crois-moi. Nous entendrons maintenant le quatuor de Berlin, le quatuor à cordes, Léon Corot, Cœur de Lion. Dans le mouvement lent pour quatuor à cordes d'Anton Webern, l'œuvre figure sur son nouvel album Out of Vienna, aux côtés d'œuvres de Berg et de Schulhoff. Pourquoi ces compositeurs? En entrevue au magazine Limelight, les musiciens confient que la seconde école de Vienne, dont Webern et Berg font partie, est une période qui les touche profondément. Ils aiment le langage musical de cette époque, un répertoire qui a maintenant plus de 100 ans. Eux, ce qu'ils veulent, c'est d'en proposer une sonorité romantique et chaleureuse, plutôt qu'analytique ou moderne. On les écoute.

Le quatuor à cordes Léon Kouro jouait le mouvement lent pour quatuor à cordes d'Anton Webern. Léon Kouro va donner le concert de clôture de la 15e édition du MISCA. Ça, c'est le McGill International String Quartet Academy. Ça va se passer l'été prochain, le samedi 15 août, à l'Université McGill. Après le pianiste David Frey, entendu un peu plus tôt, un autre l'ancien lauréat du Concours musical international de Montréal, le pianiste Jaden Isaac Durko, grand gagnant de l'édition 2024. On va l'écouter sur cet enregistrement consacré au compositeur russe Alexandre Scriabine. C'est beau, c'est romantique et chaleureux.

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Ah, c'est beau, hein? On a l'impression que le pianiste Jaden Isaac-Turco a 8 mains pour interpréter un nocturne, une ballade et une étude de Scriabine. Et maintenant, la musique de chambre de Walter Kaufmann. Elle est d'une grande richesse, cette musique. Le personnage, il est vraiment intéressant aussi. Il est né en République tchèque, il a ensuite vécu en Allemagne, en Inde. Ici, au Canada, il a enseigné le piano en Nouvelle-Écosse et il a également dirigé l'orchestre symphonique de Winnipeg. Il a quitté ce monde en 1984. Sa sonatine numéro 12 pour violon et piano, celle que je vous présente ce soir, a été arrangée pour clarinette. Une musique véritablement charmante et lyrique, qui regorge de phrases lumineuses et rapides, à mi-chemin entre le jazz et le néo-classique. Accompagné du pianiste Kevin Affat, le clarinettiste Joaquin Valdepenas joue les 3 mouvements de la sonatine numéro 12 de Walter Kaufmann.

Ah, quelle belle musique songeuse avec le clarinettiste Joaquin Valdepeñas et le pianiste Kevin Affat. Ils jouaient des musiques de Walter Kaufmann. L'écrivain scientifique et naturaliste David Attenborough est considéré en Angleterre comme un trésor national. Il aura 100 ans demain. Son engagement envers la nature, sa longue carrière dans les médias, son style qu'il a de narré est unique et très personnel, un genre de demi-murmure. Tout ça en font un personnage vraiment très apprécié et très crédible. David Attenborough a été la tête d'affiche de 9 séries documentaires, parmi lesquelles Life on Earth ou encore The Blue Planet et Blue Planet 2. La série documentaire de la BBC sur la vie marine dont il est le narrateur a enregistré les meilleurs codes d'écoute de toutes les émissions de télévision au Royaume-Uni en 2017. Une série qui a suscité une prise de conscience partout dans le monde face aux graves problèmes de la pollution marine par les matières plastiques. Hans Zimmer en a composé la bande-son. En voici un extrait.

Un extrait musical signé Hans Zimmer qui a servi à la série Blue Planet 2, narrée par David Attenborough. Joyeux anniversaire demain à David Attenborough qui aura 100 ans. Deux jours plus tard, le dimanche 10 mai, ce sera la fête de sa maman. Mais non, je blague. Ce sera la fête des mères dans plusieurs pays, dont le Canada.

Marmiskis d'Arvo Pärt. Jörgis Ozukins jouait cette courte pièce composée en 1968. Dans les années 1960, Arvo Pärt était le compositeur attitré du Théâtre national de marionnettes d'Estonie, où il a écrit la musique de 7 productions au total. Marmiskis, le baiser de maman, est tiré d'une pièce pour enfants qui raconte l'histoire d'une famille de lapins. Et le baiser de la maman est une arme secrète, hein, très puissante pour les petits lapins. Ce baiser les rend plus courageux et les protège de toutes sortes de dangers. Pour Arvo Pärt, il y a là une signification profonde. Quand un enfant quitte la maison le matin, il reçoit toujours un baiser ou un câlin de sa maman pour la route. Mais en réalité, c'est pour toute sa vie, comme une bénédiction maternelle. Marmiskis pour piano est dédié à sa maman, la mère d'Arvo Pärt. Enchaînons tout de suite dans l'esprit de la fête des mères, cette fois une berceuse de Brahms qui évoque aussi des souvenirs de réconfort. Anne-Sophie von Otter chante.

Accompagnée du pianiste Bengt Forsberg, la mezzo-soprano Anne-Sophie Vonnöter chantait deux berceuses de Brahms. Sur ces notes remplies de tendresse s'achève toute une musique. J'espère que l'émission vous a plu. Toutes les informations concernant les pièces entendues se retrouvent sur la page de Toute une musique via Radio-Canada Audio. Stanley prend le relais dans quelques instants sur Ici Musique. Et moi, je remercie l'équipe et leur maman. Et bien sûr, oui, je remercie toutes les mamans à l'écoute et je leur souhaite une belle fête dimanche. Et si vous avez le goût d'un film de circonstances adorable, je vous recommande « Ma mère, Dieu et Sylvie Vartan », réalisé par Ken Scott, un film qui sortait en 2025. Et dans ce film, il y a un proverbe juif qui résume tout. Dieu ne pouvait pas être partout, alors il a créé les mamans. Si elle est encore de ce monde, gâtez-la, votre maman, on n'en a qu'une. Je m'appelle Marie-Christine Trottier, bonne nuit, adieu les soucis, à lundi.

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5: Bonsoir. Au microphone d'Ici Musique, Stanley Péan. Pour la dernière fois cette semaine, bienvenue à votre rendez-vous jazz de fin de soirée.

La chanteuse Angela Verbrugge a elle-même écrit et composé cette chanson « Love for Connoisseur » qui prête son titre à un disque gravé en 2022 avec la complicité du pianiste Miles Black, de la contrebassiste Jody Prosnick et du batteur Joel Fountain. Pour souligner la fête des mères, Angela Verbrugge se produira en trio avec Tony Gange au clavier et Graham Villette à la batterie à l'Emporia de Langford en Colombie-Britannique dimanche à 18h. À l'émission ce soir, nous reviendrons sur la musique du saxophoniste américain Nick Biello, dont je vous parlais hier soir, qui se produit au Club Frankie's de Vancouver demain et samedi. Nous prendrons aussi le temps d'écouter son confrère saxophoniste d'origine éthiopienne, Jirma Vold-Michael, qui lancera cette semaine un tout nouvel album intitulé Nafkoté. Tant qu'à faire, notre émission de ce soir mettra aussi de l'avant quelques autres grandes voix du saxophone, notamment J.D. Allen, Ravi Coltrane, Sonny Rollins, Pat LaBarbera et Elena Capelleris. Au rayon des trompettistes, nous prêterons l'oreille à Brad Turner, Miles Davis, Julian Borkowski, au sein du combo du flûtiste Jeremy Price, qui rend hommage à Lee Morgan. Lee Morgan lui-même aussi sera de la partie, parce qu'un petit Lee Morgan, c'est toujours bienvenu. Pour le moment, écoutons à nouveau Angela Verbrugge, cette fois en duo avec le pianiste new-yorkais Ray Gallen. Leur version du standard Moonlight in Vermont figure sur leur tout récent album In the Wonder of the Night, paru à l'automne 2025.

When the Moon is High, paroles et musique de Kalia Ramou, une chanson tirée de son album Trio, gravée en 2024 avec le soutien du guitariste Julien Bradley Combs et du contrebassiste Duncan Hopkins. Autrice, compositrice, interprète et artiste visuelle établie à Toronto, Kalia Ramou se réclame de l'influence d'Ella Fitzgerald et de Peggy Lee. Membre de divers ensembles musicaux tels que le Nightbird Band, The Bettys et Hip Kids Music, elle a déjà plusieurs disques à son actif et s'est retrouvée en lice au prix Juno par le passé. Elle chante au club The Duchess of Markham, un établissement historique situé dans le quartier de Markham Village, reconnu pour son style Tudor et son ambiance de pop britannique traditionnelle. C'est ce dimanche à 14h. La revoici cette fois en compagnie du pianiste Ewan Farncombe et du saxophoniste Jacob Gorzalston sur cette plage de son premier album Living in a Dream, daté de 2019, She Drinks Alone.

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Composé par Jimmy McHugh avec des paroles de Dorothy Fields, le standard I'm in the Mood for Love a été créé en 1935 par Francis Langford dans le film Every Night at Eight. Une soixantaine d'années plus tard, il a inspiré un film du même titre réalisé par Wong Kar-wai. Cette version réalisée par Elena Capilleris au saxophone, Tom Ewas à la guitare et l'ex-révélation Radio-Canada Jazz Brandi Disterheft à la contrebasse figure sur l'album Introduction signé par Capilleris en 2008. La saxophoniste et parfois chanteuse Elena Capilleris se produit dans le cadre de la Songbird Series du Pilot sur la rue Cumberland dans le quartier chic de Yorkville à Toronto ce dimanche à 13h. Du même album, je vous propose un autre standard, Sinner Kissed by an Angel, sur lequel le saxophoniste ténor Pat LaBarbera se joint au trio.

De Vernon Duke, I Can't Get Started, dans la version tirée du micro-sillon A Night at the Village Vanguard du saxophoniste ténor Sonny Rollins, enregistré devant public dans le club new-yorkais éponyme le 3 novembre 1957 par la maison Blue Note. C'est le premier disque réalisé à cet endroit mythique et dans ces conditions. Ce jour-là, Sonny Rollins a joué 3 sets, 1 l'après-midi et 2 le soir, à la tête de sections rythmiques différentes, avec le contrebassiste Donald Bailey et le batteur Pete LaRocca d'abord, et puis plus tard avec leurs confrères Wilbur Ware et Elvin Jones. Sonny Rollins est célèbre pour avoir popularisé cette formule du trio sans piano, saxophone ténor, contrebasse, batterie, une configuration qui a marqué un tournant dans sa carrière et dans l'histoire du jazz. Dans le même esprit, écoutons le trio réuni par le batteur Jack DeJohnette avec Matthew Garrison à la basse, Ravi Coltrane au saxophone. Leur relecture d'Alabama, un thème majeur de John Coltrane, le papa de Ravi, est extrait du disque In Movement paru en 2016 chez ECM.

Cotton, un titre qui évoque le passé peu glorieux et esclavagiste du sud des États-Unis. Le saxophoniste J.D. Allen en trio avec le contrebassiste Greg August et le batteur Rudy Royston, tout à fait dans l'esprit de Sonny Rollins. Cette pièce figure sur Americana Musings on Jazz and Blues, un disque Savant de 2016 qui réunit des thèmes majoritairement composés par Allen, des thèmes qui reflètent une grande variété de traditions blues et jazz. Presque tous les morceaux ici suivent la structure harmonique de base du blues, mais au fur et à mesure que l'album se déroule, il devient aussi clair qu'Allen et ses musiciens explorent un univers plus vaste dans un esprit de militantisme afro-américain. Voici la plage titre de ce disque paru il y a 10 ans ce printemps, « Americana ».

À la tête d'un trio sans piano qui rappelle encore une fois les formations similaires dirigées par Sonny Rollins, le saxophoniste Nick Biello interprétait ici sa composition Time's Arrow, tirée de son album Between Light and Shadows, inspiré de la télésérie allemande Dark et paru sous étiquette La Réserve en 2024. Le contrebassiste Alex Tremblay et le batteur Peter Kronreif étaient à ses côtés. Comme je vous le disais hier, de passage à Vancouver, Nick Biello jouera au Club Frankie's demain samedi à 20h. Écoutons-le à nouveau, cette fois en quintette avec les mêmes complices auxquels se joignent le trompettiste Charlie Porter et le pianiste George Colligan. La pièce A Long Way to You est issue de son plus récent opus New America, paru chez La Réserve également, mais en 2025.

Little People, une piste de l'album Jump Up, enregistré en 2019 pour la maison Cellar Live par le trompettiste Brad Turner, flanqué du saxophoniste Seamus Blake, du pianiste Bruno Hubert, du contrebassiste André Lachance et du batteur Dylan Van Der Schiff. Quoique multi-instrumentiste, Brad Turner délaissera le piano pour se concentrer exclusivement sur la trompette ce vendredi 8 mai à la Review Stage de Granville Island à Vancouver, alors que lui et son nouveau groupe rendront hommage spécifiquement au second grand quintet de Miles Davis, celui du milieu des années 60. Et puisque pour moi, tous les prétextes sont bons pour écouter Miles Davis, dont on célébrera bientôt le centenaire, voici ce diable de trompettiste en 1965 entouré des membres de son deuxième quintet légendaire, Wayne Shorter au saxophone, Herbie Hancock au piano, Ron Carter à la contrebasse et Tony Williams à la batterie. Tiré de l'album ESP sorti sous étiquette Columbia, ce thème composé par Ron Carter, intitulé 81.

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Il n'y a pas à dire, un petit Lee Morgan, c'est toujours aussi bon. Nous écoutions ici Eclipso, une piste de l'album The Rump Roller, un micro-sillon du trompettiste sorti sous étiquette Blue Note en 1965, gravé en compagnie du saxophoniste Joe Anderson, du pianiste Ronnie Matthews, du contrebassiste Victor Sproles et du batteur Billy Higgins. Le sextet du flûtiste Jeremy Price présentera un hommage à l'incendiaire Lee Morgan au Tyrant Studios au-dessus du Penthouse Nightclub de Vancouver demain soir. Puisque ce groupe n'a jamais enregistré de disque officiel, je vous propose cet extrait de la captation de leur plus récent passage au club Herman's de Victoria en mars dernier. La formation réunit Julian Borkowski à la trompette, Jimmy James Fraser au piano, Daniel Howard à la contrebasse et Arvind Ramdas à la batterie. Écoutons leur version de Yes I Can, No You Can't, un thème de Lee Morgan créé par lui sur son album The Gigolo, paru en 1968.

Nafkoté, premier single et plage titre du nouvel album du saxophoniste Jirma Volde Michael, qui sera officiellement lancé au théâtre Redwood de Toronto samedi soir. Saxophoniste, clarinettiste et flûtiste éthiopien, figure marquante de l'âge d'or de l'Ethio Jazz, Jirma Volde Michael vit dans la ville reine depuis belle lurette. Il a joué pendant plus de 15 ans avec des groupes influents tels que le Wabe Shebel Band, Ethio Stars et le Millennium Band. Il a également collaboré avec des légendes de la musique éthiopienne, dont Mulatu Astatke. En attendant de mettre la main sur Nafkoté, je vous propose deux extraits d'un album antérieur, Loga, une production Haïti de 1994. Ce premier morceau s'intitule N. Nanye et Teyatast Chen Kijen.

Habile fusion de chansons populaires et de mélodies traditionnelles éthiopiennes proposée par le saxophoniste Jirma Voldemichael sur son album Loga, daté de 1994. Je vous rappelle que l'artiste d'origine éthiopienne lancera son nouvel opus au théâtre Redwood de Toronto samedi soir. Notre parcours jazz de ce soir prendra fin au son de Wetatwa, une autre plage de l'album Loga du saxophoniste Jirma Voldemichael. Merci à Yannick Roberge à la console technique, à l'animation, à la recherche, à la sélection musicale. C'était Stanley Péan. Retrouvez-moi, si vous le voulez bien, passé minuit pour Soul la nuit.

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À la barre de Soul la nuit, Stanley Péan, et cette nuit, je vous propose un retour au Quiet Storm, ce sous-genre de la soul qui propose une esthétique nocturne et veloutée. Né au début des années 70, le Quiet Storm mêle voix murmurée, rythme ralenti et texture jazzy pour créer une atmosphère de sensualité sophistiquée, d'intimité et de calme absolu. C'est Smokey Robinson qui en a en quelque sorte posé les bases avec sa chanson justement intitulée Quiet Storm, qui prêtait son titre à un micro-sillon Motown de 1975. Son rythme langoureux a inspiré l'animateur Melvin Lindsay, qui a repris son titre pour son émission de radio nocturne. Cette nuit, nous allons écouter quelques héritiers et héritières contemporains de ce style. Summer Walker, Muni Long, Her, seul et en duo avec Daniel Caesar, Cleo Sol, Jenny Aiko, Miguel, The Internet, Lucky Day, Giveon, SZA, Sabrina Claudio. Mais pour commencer, la chanson emblématique de Smokey Robinson, qui sera suivi par I Want You Around de Snow Allegra, une production Artium de 2019, une chanson qui célèbre l'évidence d'un amour naissant avec une élégance rare.

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Dans cette séquence, vous avez eu droit à Belong to You par Sabrina Claudio, une caresse sonore issue de l'album About Time, paru en 2017 chez SC Entertainment. Cette version avec Black en a renforcé le succès. Suivez Snooze par SZA, le seul titre de son album SOS à avoir été réalisé par Babyface. Paru en 2022 chez RCA, ce disque est resté un an dans le Billboard Hot 100. On poursuit avec le succès viral qui a propulsé la voix de baryton de Giveon à l'échelle mondiale. Heartbreak Anniversary, c'est un extrait de l'album Take Time, paru en 2020 chez Epic. Après quoi, nous écouterons Over par Lucky Day, une piste de l'album Candy Drip, sorti en 2021 chez Keep Cool RCA. Vous y remarquerez un échantillon du classique Half Crazy de Music Soulchild.

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Nous écoutions ici Girl par la formation The Internet, un titre réalisé par Kate Ranada qui figure sur l'album Ego Death, sorti en 2015 chez Columbia. La chanson avait valu au groupe une mise en nomination au Grammy. Dans un instant, vous aurez droit à Pussy Fairy OTW, l'un des plus grands succès de Jenny Aiko, une piste de son disque Chilombo, sorti en 2020 sous étiquette Def Jam. Mais avant cela, voici Adorn par Miguel, le simple principal de Kaleidoscope Dream, paru en 2012 chez RCA. Non seulement ce titre a remporté le Grammy de la meilleure chanson R&B, mais Adorn est resté numéro 1 du classement R&B pendant 23 semaines consécutives, un record historique pour l'époque.

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Dans l'ordre, vous avez entendu Rose in the Dark par Cleo Soul, la chanson-titre de son premier album paru en 2020 sous étiquette Forever Living. Suivait Best Part par Daniel Caesar en duo avec Her, extrait de l'album Fruidian, sorti en 2017, une chanson couronnée par le Grammy de la meilleure prestation R&B en 2019. Restons en compagnie de Her, le temps d'écouter Focus, qui s'était retrouvé également en lice au Grammy avant même que le public ne connaisse le visage de Her, qui cultivait alors un anonymat total. Ce titre figure sur son premier EP éponyme, publié en 2016 chez RCA, et qui marquait le début de sa collaboration fructueuse avec le réalisateur DJ Camper. Après quoi, il y aura Made for Me par Muni Long, une piste de l'album Revenge, paru en 2024 sous la double étiquette Super Giant Records et Def Jam.

Playing Games par Summer Walker, le premier single de l'album Over It, sorti en 2019 chez Interscope. Ce morceau contient un échantillon de la chanson à succès Say My Name de Destiny's Child, ce qui a sans doute grandement contribué à son succès immédiat. Notre émission tire à sa fin au son de Redbone, la version instrumentale de ce succès de Childish Gambino. Merci à Daniel Ossant à la console technique, au choix musical, à la recherche, au microphone, c'était Stanley Péan. Bonne fin de nuit et à bientôt.

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1: Ici Marc Hervieux et bienvenue à C'est si bon.

Oh, ça commence en énergie cette semaine, c'est si bon, avec Betty Madigan, I Won't Dance. Ben, j'espère que vous autres, vous allez danser. Marc Hervieux, avec vous, au microphone, pendant 3 heures de l'émission C'est si bon, avec Alexandre Bernard à la console, à la réalisation. On vous a préparé des surprises, de la belle musique, et bien évidemment, des grands classiques. J'ai commencé avec Betty Madigan, une chanteuse peut-être moins connue que Ella Fitzgerald, que bien d'autres aussi. C'est une chanteuse américaine qui est née en 1928 à Washington, puis qui commence sa carrière vers les années 50, début des années 50, va jamais nécessairement placer des succès dans les fameux palmarès qu'on connaît, mais va tout de même apparaître assez régulièrement à la télévision, évidemment à la radio, va vendre des disques. Son plus grand succès commercial va arriver en 58 environ, ça va s'appeler Dance, Everyone Dance. Encore une fois, de la danse. Ben oui, ça va atteindre la 31e place au Billboard Hot 100. Et puis après ça, ben c'est sur une dizaine d'années, hein, sa carrière, donc c'est pas très long. Mais nous, je suis très content à l'émission C'est si bon aujourd'hui qu'on l'ait ressorti pour vous la proposer. Ben, un, qu'on n'a pas de difficulté à vous proposer parce que je pense qu'une émission C'est si bon sans Frank Sinatra, c'est presque une journée sans soleil. Hein? C'est Frank Sinatra, 5 minutes more, pour continuer l'émission C'est si bon. Très bonne émission à tout le monde.

There's No Tomorrow, que j'aurais pu aussi appeler It's Now or Never, que j'aurais pu aussi appeler O Sole Mio. Ben oui, c'est la même chanson, chanson originalement composée par Eduardo Di Capua, le fameux O Sole Mio, chanson napolitaine connue s'il en est une, mais ici la version de Tony Martin avec There's No Tomorrow. Juste avant, You're the Top, avec Anita O'Day. On commençait cette séquence musicale avec Five Minutes More, Frank Sinatra. Quel beau moment on a vécu encore une fois, assez si bon. On va s'en aller vers un autre Tony, mais cette fois-ci, Tino. Tino Rossi, ben oui, qui va nous chanter Arrivederci Roma, qui est une chanson italienne qui a été composée en 55, qui est devenue rapidement un standard international, qui a été popularisé dans un film du même nom, et puis après qui a été chanté par tellement d'artistes. Pour ce qui est de Tino Rossi, vous le connaissez parce que vous connaissez Petit Papa Noël, bien sûr, un artiste né en Corse en 1907, mais qui était un chanteur adulé des Français et de bien du monde à travers la planète. 50 ans de carrière, 1000 chansons enregistrées, 300 millions de disques vendus, c'est pas rien, hein? Et aussi, on se rappelle qu'à ses funérailles à Ajaccio, en Corse, il y avait 300 000 personnes à l'extérieur de l'église, le long des rues, pour lui faire un dernier hommage. Ben nous, on va lui en faire un aujourd'hui, à Cécibon, avec sa version de Arrivederci.

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1: Dans l'ordre que vous les avez entendus, Arrivederci Roma, Tino Rossi. J'espère que vous avez bien apprécié cette version de Arrivederci Roma. Juste après,

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3: Lui-même, Bing Crosby, va investir 50 000 $ de sa poche, ce qui est beaucoup d'argent à l'époque. Là, pensez-y, là, on est dans les années 40. Et il va mettre son argent dans une compagnie qui s'appelle Ampex. Je pense que ça aussi, ça va vous dire quelque chose, hein? Les rubans, ben oui, pour enregistrer la bande magnétique. Donc, et ça va avoir un succès assez important. Ça va évoluer, ça va révolutionner le monde de la radio, de la musique, de la télévision. Et donc, indirectement, plus tard, on va encore se servir de cette technologie-là pendant longtemps, jusqu'à temps que les ordinateurs arrivent et puis les logiciels et tout ça. Mais Bing Crosby fait vraiment partie de l'évolution de la chanson à bien des égards, pour le microphone, pour l'enregistrement, de toutes sortes de façons. Ah ben, hein, des fois, il y a des surprises qu'on n'attendait pas au tournant. Roméo maintenant, pas Roméo Juliette, Roméo tout simplement par Petula Clark.
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Le groupe The Diamonds, groupe canadien qui interprétait Silhouette. Je vous en reparle après vous avoir présenté les deux autres pièces de cette séquence musicale. Lover's Question en deuxième position avec Clyde McFadder. Et on ouvrait avec Romeo, chanson peu connue de Petula Clark, mais tellement agréable hein, avec le... Je sais pas, il y a quelque chose de particulier qui nous rend heureux en écoutant cette chanson-là et la voix de Petula Clark. Ben, les Diamonds, je voulais vous en parler. C'est un groupe à succès, un groupe canadien formé à Toronto dans les années 50 et qui va devenir célèbre pour une bizarre de raison. En fait, ce qu'ils font eux autres, les Diamonds, c'est qu'ils font des reprises de chansons R&B américaines. Donc, des chansons qui sont à l'époque, créé par des groupes afro-américains. Et puis, comme il y a encore beaucoup de ségrégation à cette époque, ben eux autres reprennent les chansons, les font, dans le fond, pour un public plus blanc. Et donc, vont reprendre simplement les chansons. Et dans certains cas, comme dans le cas de Silhouettes, vont même avoir un meilleur succès que le groupe qui a créé la chanson à l'origine. Par exemple, dans ce cas-ci, un groupe afro-américain qui s'appelait The Rays. Mais bon, enfin, ça va être comme ça que ça va se passer. Leur version va même monter jusqu'à la 10e place du Billboard Hot 100. La différence, elle est minime, minime, minime. C'est une reprise presque copier-coller et pourtant, une a plus de succès que l'autre. C'est toujours très bizarre tout ça. Si on avait la solution ou la recette secrète, il n'y aurait que des succès. Julie London maintenant, assez si bon.

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Ben, je sais qu'il y en a beaucoup qui sont très heureux et qui vont nous écrire. Merci d'avoir choisi de nous faire entendre cette version d'Yves Montand de C'est si bon. Ben, ça nous fait un grand plaisir, vous le savez. Blueberry Hill, juste avant, avec Anne Shelton et l'orchestre de Burt Ambrose. On avait également Louis Armstrong pour I Got a Right to Sing the Blues et on commençait la séquence musicale avec Julie London et You and the Night and the Music. Quand on y pense, Yves Montand, hein, c'est quand même rare une carrière majeure comme ça, autant comme chanteur que comme acteur, sur près de 50 ans. C'est quelque chose. La carrière débute à peu près dans les années 40 parce qu'elle est lancée par Édith Piaf. Va enregistrer 300, 400 chansons, va en vendre 10 à 15 millions. C'est quand même quelque chose. Hein. C'est des disques, ça, mes amis. Des grands succès, ben, les Feuilles mortes. Hein. Ben oui, c'est si bon, bien sûr. À bicyclette et puis tant d'autres. Va donner beaucoup de spectacles. Entre autres, en 59, va être à Broadway pour une centaine de spectacles. C'est exceptionnel pour un artiste français à cette époque-là. Puis je vous passe la cinquantaine de films qu'il aura fait entre 46 et 92. Mais je m'en voudrais de ne pas nommer les deux films dans les années 80, Jean de Florette et Manon des Sources. Et je fais un petit quiz, tiens. Je vous laisse un peu de temps pour venir l'écrire sur les réseaux sociaux ou sur l'application Radio-Canada Audio avec la bulle de conversation. Comment s'appelait son personnage dans Jean de Florette et Manon des Sources à Yves Montand? Vous avez le droit de me donner son vrai nom ou son surnom. Je laisse ça comme ça en attendant Artie Shaw.

La belle voix de Vera Lynn qui chantait Yours juste avant Bob Eberle avec l'orchestre de Jimmy Dorsey pour All or Nothing at All. Et Deep Purple avec Artie Shaw et son orchestre pour débuter la séquence musicale. Vera Lynn, quelle carrière phénoménale. Hein? Vous savez que sa discographie s'étend sur 7 décennies. C'est quand même assez rare. On peut dire qu'on ne va pas présenter ça souvent comme ça. Et en plus, en 2009, un fait assez exceptionnel, alors qu'elle a 92 ans, elle est revenue à la première position du palmarès au Royaume-Uni parce qu'on a sorti un album, We'll Meet Again, The Very Best of Vera Lynn. Et l'album s'est retrouvé à nouveau en première position du palmarès au Royaume-Uni, et c'est un fait assez exceptionnel. 60 ans après la création de la chanson, bang, elle reprend la première position. C'est quand même assez exceptionnel. Ben, c'est beaucoup, beaucoup de succès, là, évidemment, dans ces années. On peut parler aussi de son émission de radio qui était destinée aux soldats, qui va toucher des millions et des millions d'auditeurs à travers le monde pendant la Deuxième Guerre mondiale. L'émission de radio était à partir de 1941 avec ce fameux « We'll Meet Again », évidemment, qui était directement destiné aux soldats. Quelle belle histoire quand même que cette carrière de Vera Lynn. Maintenant, Sam Cooke avec « Trouble in Mind ».

Ah, c'est toujours rassurant d'avoir Ray Charles qui apparaît dans l'émission C'est si bon. Just for a thrill, c'est ce qu'on entendait. Chantal Paris, avez-vous été content de l'entendre dans sa version qui s'appelle C'est fini de la chanson I'm Sorry, chanson de Brenda Lee qu'on a très certainement entendu souvent à l'émission C'est si bon depuis 15 ans, c'est la 15e saison. Mais bon, voilà, on a décidé de sortir cette version. Moi, quand j'étais enfant, j'étais, je pense, un peu en amour avec Chantal Paris. Il y en avait d'autres aussi, les chanteuses québécoises là, qui étaient flamboyantes à cette époque. Ah, je les aimais, je les trouvais belles et bonnes surtout. Et je les écoutais assidûment à la radio et à la télé. Ah, c'est des bons souvenirs, tout ça. Sam Cooke commençait cette séquence musicale avec Trouble in Mind. Belle façon de commencer cette séquence. Je vous rappelle que vous pouvez nous écrire, c'est facile, c'est si bon, @radio-canada.ca. Vous pouvez aussi cliquer sur la bulle de communication ou de conversation qui est sur l'application Radio-Canada Audio. Profitez-en pour aller vous promener sur l'application parce que vous allez y trouver toutes sortes de belles choses. Ici, musique classique, ici, première, ici, musique, des livres, des balados. Enfin, c'est vraiment fascinant. Et puis, surtout, et d'abord et avant tout, la possibilité d'écouter jusqu'à un an en arrière les émissions C'est si bon. D'ailleurs, j'en profite pour vous dire que même heure, même poste, on sera là tout l'été. Donc, la belle nouvelle, on est très heureux. Vos habitudes ne changeront pas. Vous allez prendre l'apéro musical du samedi encore avec nous pendant la belle saison. Etta James maintenant à C'est si bon avec I'll Be Seeing You.

On peut dire qu'il y avait des grandes chanteuses dans cette séquence musicale, avec quand même quelqu'un qui a fait une belle carrière aussi. Au centre, entre nos deux chanteuses, c'était Andy Williams avec As Time Goes By, mais avant lui, c'était Etta James avec I'll Be Seeing You, et à l'instant, Ella Fitzgerald avec Every Time We Say Goodbye. Vous savez qu'en 1934, ça me fait vraiment rire, cette histoire-là. Fitzgerald a 17 ans. Et elle décide de s'inscrire à un concours d'amateurs au mythique Apollo Theater à Harlem. Son plan initial, c'est quoi? Elle veut danser. Oui, donc, peut-être qu'elle est excellente danseuse, ça j'en doute pas. Mais se rend au concours, regarde les danseuses avant elle et la vérité, ou en tout cas, tout lui frappe en pleine face et se dit « Ilala, elles sont bonnes, hein? » Donc, elle décide de pas danser. Sauf que ça va être à son tour, ça va être à elle. Donc, elle sait pas trop quoi faire, gênée de se retirer. Elle décide de

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Ah, la voix très, très, très reconnaissable de Roy Orbison avec Blue Bayou, juste avant September Song de Pop Penny Sisters. Et on débutait la séquence musicale avec les Four Brothers et leur chanson Both Sides Now. Je vais vous donner la réponse pour le fameux petit mini-concours. Quel était le nom et le surnom de Yves Montand dans les films Jean de Florette et Manon des Sources? César Soubéran. Ça, c'est le nom du personnage. Et son surnom, c'était le Papé. Papé. Souvenez-vous, Daniel Auteuil l'appelait souvent comme ça, Papé. Voilà. Donc, on n'a rien gagné, mais sinon que la satisfaction d'avoir eu la réponse et de participer activement parce que vous avez été plusieurs à avoir eu la bonne réponse. Parlons un peu de Roy Orbison qui a terminé la séquence musicale. 56 à 58, il est au fameux Sun Records Studio à Memphis où il y a Elvis, où il y a Johnny Cash. Et il enregistre, mais réussit pas à se placer vraiment dans une très bonne position dans les palmarès. Le meilleur, 59e place. Donc, on lui fait sentir que ça fonctionnera pas vraiment. Donc, fin des années 50, début 60, il va se retrouver à Nashville, il va changer complètement sa façon d'écrire, mais en même temps, va respecter sa voix, comment il fait les choses, et tout à coup, va arriver avec Only the Lonely. Ouais, succès, paf, top 10. Ensuite, il va y en avoir plusieurs, je vous en nomme seulement que deux, trois. Crying, ben oui. Et puis, il va y avoir Pretty Woman. Puis là, c'est le succès mondial. Donc, un artiste qui était, disons-le comme ça, presque en échec dans un studio chez Sun Records devient une vedette internationale dans un autre contexte. Et c'est parfait. Puis après, ben, le reste, évidemment, on sait comment ça s'est passé. Maintenant, c'est Dorothy Lamour avec Moon Over Burma.

Le grand Tony Bennett avec un extrait de la comédie musicale New Yorkers, Love for Sale, juste avant Diana Panton, une chouchou de l'émission C'est si bon, A Little Girl, A Little Boy, A Little Moon et Dorothée L'Amour qui nous chantait Moon Over Burma en ouverture de séquence musicale. La prochaine séquence musicale, elle ouvre avec Johnny Desmond et la chanson Night and Day. Cette chanson-là arrive en 32 avec une version pour une comédie musicale. C'est composé par Cole Porter, mais les gens la trouvent bizarre, cette chanson-là. C'est comme si elle était trop avant-gardiste. On la comprend pas, la chanson. Et donc, 20 ans plus tard, vers les années 50, Johnny Desmond, qui lui, je ne sais pas si vous vous souvenez qui il est, c'est le chanteur de l'orchestre de Glenn Miller, donc celui qu'on appelle « The Voice of the Air Force ». Ben, lui, il va prendre la chanson, va l'adapter, va y faire une nouvelle mouture avec une voix plus claire, un accompagnement orchestral, mais très léger, très élégant, et tout à coup, la chanson a un succès. C'est comme si 20 ans plus tard, elle était pile poil au bon moment, parce que, évidemment, la musique a évolué, puis tout ça a changé. Donc, cette chanson qui était un peu boudée est devenue un grand succès. Et on l'écoute à C'est si bon, Night and Day, Johnny Desmond.

Je vous donne la liste de ces chansons, quatre chansons dans ce bloc musical. Night and Day, Johnny Desmond, donc ancien chanteur de l'orchestre de Glenn Miller, juste après Suzy Arioli et son ensemble pour Blue Skies. On avait un extrait de la comédie musicale Call Me Madam, qui s'appelle You're Just in Love, c'était Perry Como, et à l'instant, K-Star avec Blue and Sentimental. On va entendre maintenant Rudy Vallée and his Connecticut Yankees. Et là, on pourrait partir les clochettes parce que c'est un orchestre qui a eu des grands, grands succès dans les années 20. Donc, ça fait déjà une centaine d'années, imaginez, à une époque où c'était la radio ou rien. C'était les spectacles vivants ou la radio. Et donc, Rudy Vallée va diriger son orchestre, va être le chanteur aussi de cet orchestre, va avoir beaucoup de succès. Entre 28 et 30, ses grandes années de succès. Et il va avoir aussi sa propre émission radiophonique qui va s'appeler The Fleischmann's Yeast Hour. Et grand, grand, grand succès. Les gens écoutent beaucoup cette émission. Et ce qu'il y a de particulier, c'est que Rudy Vallée chante en direct dans les émissions, mais chante avec un espèce de mégaphone pour amplifier la voix pour les gens sur place, mais à la radio, ça donne un effet assez particulier, donc va être peut-être même un des précurseurs à utiliser quelque chose pour amplifier sa voix, va enregistrer des nombreux 78 tours, vont faire des tournées à guichet fermé à travers les États-Unis et vont connaître un très, très grand succès. Ben, pour vous prouver tout ça, on écoute My Time is Your Time avec Rudy Vallée et his Connecticut Yankees.

Alex Pangman, I'll Never Smile Again, juste avant The Nearness of You, Glenn Miller et son orchestre. My Time is Your Time avec Rudy Vallée and his Connecticut Yankees. Wow, c'était très, très beau tout ça. Vous savez que vous pouvez nous écrire, hein, je vous le rappelle, à chaque émission, certains vont dire, on le sait, mais pour les nouveaux, pour ceux qui arrivent pour la première fois, c'est important de le dire. Donc, vous le faites à cecibon@radiotradeunioncanada.ca ou sinon sur la bulle de conversation par l'application Radio-Canada Audio. Et comme ça, ben, on a de vos nouvelles, puis ça, ça nous rend bien, bien heureux. On va maintenant entendre Eddie Fisher avec « Anytime ». ».

Cette voix de velours absolument exceptionnelle. Nat King Cole, When Sonny Gets Blue. On avait juste avant Sam Donohue qui dirigeait l'orchestre pour My Melancholy Baby. On avait Anytime, Eddie Fisher qui débutait cette séquence musicale. Vous êtes toujours à l'écoute de C'est si bon sur Ici Musique avec Marc Hervieux.

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Vous savez que Cole Porter, quand il a écrit cette chanson, c'est magnifique, il parlait pas un mot de français, mais trouvait simplement la sonorité très chic. Et puis ça a donné cette belle chanson qui a été chantée par des dizaines et des dizaines d'artistes. Et ici, aujourd'hui, à C'est si bon, Peggy Lee, juste avant Mel Torme, It Happened in Monterey, La photo bossa nova de Margot Lefebvre et Ton nom, Salvatore Adamo. Puis juste pour m'amuser pendant la chanson, j'écrivais des titres de chansons qui portent le prénom de quelqu'un, d'une femme particulièrement. Et là, c'est interminable. Juste pendant 2 minutes, là, j'écrivais Aline par Christophe, Nathalie Gilbert Bécaud, Mathilde Jacques Brel, Madeleine Jacques Brel. Qu'est-ce que j'ai écrit? Ah ben Michel Louvain, c'est le champion. Lisons Linda Louise Sylvie. Ah, puis Héloïse, Donald Lautrec, Hélène Roquevoisine, Isabelle Jean Leloup, Marie-Hélène Sylvain Lelièvre et plein d'autres, j'en suis sûr. Tiens, venez me l'écrire. Faites-moi les suggestions que je ne vous ai pas données aujourd'hui sur toutes ces chansons qui portent un prénom. Voilà. Allons maintenant écouter Mad Dusk. Ah, c'est si bon.

Magnifique bloc musical, Summer Wind, Michael Bublé. Que reste-t-il de nos amours, Chantal Chamberlain? Why, avec Frankie Avalon. Et à l'instant, Oliver Jones au piano dans Blues for Big Scotia. On s'en va maintenant écouter The Boswell Sisters avec Rock and Roll.

Quelle belle façon de terminer cette semaine l'émission C'est si bon avec Benny Goodman et son orchestre Alexander's Ragtime Band. Bon, il y a quand même un lien avec Alexandre Bernard, notre réalisateur et technicien à la console aussi, et autres tâches connexes de notre équipe de deux. Merci Alexandre pour cette émission encore une fois. Merci à vous, où que vous soyez, pour l'écouter. Et à n'importe quel moment, je sais que plusieurs l'écoutent évidemment en direct sur les ondes, mais vous êtes de plus en plus nombreux à l'écouter à un autre moment de la semaine ou même à l'écouter plusieurs fois. Merci beaucoup. On se retrouve la semaine prochaine, évidemment, avec encore une fois une programmation absolument merveilleuse. N'oubliez pas que je vous ai dit que cet été, on était là, même heure, même poste, pendant tout l'été. Ça, c'est la belle nouvelle. On est très heureux de vous annoncer ça. Donc, on se donne rendez-vous la semaine prochaine. Marc Hervieux au microphone et très heureux d'être avec vous. Salut!

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4: Bonjour à tous et à toutes. Vous êtes en compagnie d'Olivier Boisvert-Magnin sur les ondes d'Ici Musique Hip-Hop. Et c'est une grosse journée parce qu'une des plus grandes plumes du hip-hop québécois, devrais-je même dire de l'histoire du hip-hop québécois, fait paraître aujourd'hui même son troisième album solo intitulé Gamane. C'est tout un honneur de l'avoir avec moi en studio pour une heure. Salut Lost.
5: What's up, Olivier?
4: Yes, yes, yes. Alors, pendant les prochaines minutes, on va vivre ensemble une écoute commentée, c'est-à-dire qu'on va découvrir ensemble les 12 chansons de ton nouvel album. Toi, tu connais déjà, mais pour le public en général, ça va être une découverte. Et on va s'arrêter pour jaser de chacune de ces chansons-là afin d'en savoir plus sur leur contexte de création, d'enregistrement. C'est un beau, mais on va se le dire, un gros programme qu'on a devant nous en une heure. Alors, si tu le veux bien, on commence tout de suite avec la pièce titre.
5: Let's go.
4: Voici Gamane.

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1: Gaman, première chanson, pièce titre du troisième album solo de Lost, Gaman, qui sort aujourd'hui même, je le rappelle. Lost, Gaman, c'est un concept japonais qui t'a beaucoup inspiré pour l'écriture de l'album. Et je pense même que ce concept-là t'inspire dans ta vie au quotidien.
2: Effectivement.
1: C'est un concept qui prône la maîtrise de soi, la gestion des émotions. Peux-tu nous expliquer en quoi ça résonne en toi, Gaman?
2: Ben parce que c'est qui je suis, c'est ma mentalité, ça me rejoint beaucoup. Je pense que je suis quelqu'un comme ça dans la vie de tous les jours. Je suis très peu expressif, émotionnellement du moins. Je pense que la musique me permet de pouvoir m'exprimer, c'est une sorte de thérapie. Donc, mais sinon moi, la personne que je suis, c'est ça. Il se passe des choses. On calcule comment on règle, on analyse dans le calme, tu comprends, peu importe la gravité de la situation. Et puis c'est ça, je vis mes affaires dans mon coin. Et c'est ce que j'ai voulu représenter dans l'album.
1: Ça a été une révélation pour toi quand tu as appris l'existence de ce concept-là? Comment c'est arrivé ça?
2: Ben en fait, ça a mis un nom.
1: Ouais,
2: ça a mis un nom.
1: Ce que tu faisais déjà.
2: Exactement.
1: En fait. Ouais, okay.
2: Donc c'est quand même nice de voir que. C'est ça, en fait, l'humanité. Il y a des concepts, il y a des choses qui existent avant toi, que d'autres personnes aussi ont vécu, d'autres êtres humains. Puis ça, c'est un concept qui est quand même vieux, c'est ancestral.
1: Ben oui.
2: Le gaman, donc ça m'a rejoint, comme ça a rejoint d'autres avant moi, et je pense que ça va en rejoindre.
1: Effectivement. Puis dans cette chanson-là, on s'entend, bon, c'est une chanson quand même assez sombre, qui évoque une période difficile que tu as vécue dans les dernières années, une période qui t'a bloqué même dans ta création pendant un moment. Je connais la réponse, j'ai une idée de la réponse, mais dis-moi, là, qu'est-ce qui t'est arrivé un peu dans cette période-là plus difficile?
2: Beaucoup de choses. Beaucoup de choses.
1: Oui. Quand on écoute l'album, on s'en doute.
2: Beaucoup de choses. Bon, après, c'est sûr que... J'ai une séparation aussi.
1: Okay.
2: C'est clair que t'sais, une famille qui se déchire, c'est toujours compliqué. Moi, déjà, dans mon quotidien, dans ma vie de tous les jours, je dois beaucoup m'absenter, je voyage beaucoup. Tu vois un petit peu
1: les clips, les tournées.
2: Ouais. C'est ça, les interviews, mm-hmm. Le studio, beaucoup de studios, matin, midi, soir. Donc... c'est bien quand tu finis, tu rentres chez toi, hein, tu sais, les enfants, les petits cocons familial. Une fois que ça disparaît, ça rend un petit peu ce métier plus complexe. Ça rend ce métier plus complexe. Et bon, comme on dit, quand ça va mal, ça va mal. Après, il y a d'autres choses encore. Il y a un effet boule de neige. Donc, c'est sûr que c'est dur pour le moral. Ça vient toucher plusieurs autres aspects. C'est une question de logistique. Tu vois moins les enfants, puis j'aborde beaucoup le sujet, notamment dans cette chanson Gaman, du silence.
1: Ça revient souvent dans ton œuvre, en fait.
2: Exactement.
1: La question de le silence des hommes, c'est quelque chose qui revient souvent.
2: Ouais, mais tu sais que déjà le silence, c'est dans certains endroits, c'est une forme de torture.
1: Oui.
2: Le silence, tu peux l'utiliser comme une forme de torture. Il y a des endroits, en tout cas. Ça, on va rentrer dans la théorie du complot, mais il y a des endroits qui existent où il y a un silence, c'est le vrai silence.
1: Oui.
2: Parce que on connaît pas vraiment le vrai silence. Quand t'es chez toi, tout seul, ta maison craque, les mouches volent, ça c'est pas le, il y a le vrai silence.
1: Ouais, ouais. Mais, auquel tu peux être forcé parfois.
2: Exactement. Mais tu sais, c'était un petit peu une façon d'imager. Un peu le fossé qu'il peut avoir entre une maison animée, tu sais, par des enfants, des animaux, la télé qui reste ouverte, la douche, tu sais, tous ces genres de bruits auxquels on s'habitue, le subconscient s'habitue, et tout d'un coup, plus rien.
1: Plus rien. D'un jour, soudainement.
2: Exactement.
1: D'un jour à l'heure.
2: Donc ça travaille le mental, mais après, bon, c'est ça, c'est la vie.
1: On va gratter le bobo, on va continuer avec la chanson suivante, 14 février.
2: Gratter le bobo.
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0: beaucoup de choses à dire sur cette chanson-là. Ça décoiffe, hein, on peut dire comme ça. La première fois que je l'ai écoutée, cette pièce-là, j'étais bon, en train de marcher, puis je suis resté comme figé. Je me suis dit, OK, ça finit vraiment comme ça. Je me suis dit, c'est-tu mon cellulaire qui a fermé l'application? Ou, tu sais.
1: Non, c'est ce qu'on voulait.
0: C'est ce que vous vouliez.
1: C'est pour le replay value.
0: 14 février, mais on peut peut-être définir la chanson comme une anti-chanson de Saint-Valentin. Comment tu l'as abordée, cette chanson?
1: J'y ai pas encore pensé. Mais c'est sûr que ça n'a rien à voir avec la Saint-Valentin. Et je pense que c'est fait exprès aussi de d'appeler ça 14 février.
0: Ouais.
1: Parce que le concept de la Saint-Valentin est déjà pour moi, c'est un peu vide de sens, un peu obsolète pour moi.
0: Surtout quand on est en période de séparation, j'imagine.
1: Ouais, mais même ça n'a jamais été quelque chose que je fête. Ça, c'est pas quelque chose. Des fois, je faisais même exprès. On faisait quelque chose le 15. c'est comme, moi 14, ça n'a rien à voir pour moi.
0: Ouais.
1: Mais, tu sais, ça représente quand même, par-dessus tout, le besoin quand même d'avoir quelqu'un. Peu importe c'est qui, à un moment donné, tu sais, on est des êtres humains. T'sais, je pense qu'on est une espèce qui est, par définition, sociable.
0: Exactement.
1: Donc, je pense qu'il y avait quand même ce besoin de vouloir exprimer que bon, c'est vrai, je m'en fous un peu de la Saint-Valentin et tout, mais je veux quand même être avec quelqu'un à un moment donné, tu comprends?
0: On s'en va vers la troisième chanson, Paparazzi, qui est un des nouveaux singles. Hein? C'est tout frais, tout chaud. Une réflexion sur cette génération qui filme tout. Quel portrait tu voulais brosser de ton époque avec cette chanson-là?
1: Que tout a changé, hein. Que c'est ça, c'est fini l'époque de Michael Jackson où tu sors puis tout le monde te filme. Je pense que là maintenant on a créé ça nous-mêmes. Je pense que tout le monde est un peu dans ce truc de vouloir tout filmer.
0: En fait, c'est que nous-mêmes, on est devenus nos propres paparazzi. On n'a plus besoin de ceux qui faisaient ça à l'époque, des années 80-90.
1: Dès que je rentre la première ligne, je pense que c'est la génération qui filme tout, on est nos propres paparazzi. Donc c'est ça. Et ça devient... C'est quelque chose qui est devenu... Ça fait partie de nous, activement. C'est un réflexe.
0: On s'en rend même pas compte.
1: C'est un réflexe. Dès que partout où on est, on veut filmer. Tu veux filmer ta bouffe, tu veux filmer un moment, t'es dans un concert, tu regardes pas, tu filmes le concert. C'est malade, là.
0: Non, mais je regardais les images du festival Coachella, puis c'était... Je me disais, qu'est-ce que j'aurais fait, moi? Parce que maintenant, il y a l'effet de masse aussi. Tu dis, tout le monde le fait. Faut-tu que je le fasse, moi, sortir mon cellulaire? Tu sais, il y a toutes ces réflexions-là qui sont derrière ça aussi.
1: Mais parce qu'il y a la peur de vouloir avoir de garder le souvenir, de montrer aux gens qu'on y était. Mais finalement, je veux dire, c'est à ça que ça sert le cerveau aussi. On a une partie pour ça, là. C'est créé. On a quelque chose pour ça, pour les souvenirs. Mais bon, après, c'est parti d'une bonne intention, je pense, tout ça. Mais là, ça nous rattrape.
0: On l'écoute, paparazzi.
2: 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Le Dupé.

0: Vous êtes toujours avec Olivier Boisvert-Magnin pour l'écoute commentée du nouvel album de Lost Gaman qui sort aujourd'hui même. On vient d'entendre Paparazzi et Santorini, deux chansons qui marquent une cassure avec le début plus froid de l'album. On est dans des sonorités plus chaleureuses aux influences afro-pop. Lost, tu me disais dans une entrevue que tu étais un grand fan de ce genre de contraste entre texte plus intime, profond, et musique plus festive, plus rassembleuse. Tu m'as nommé comme modèle Stromae.
1: Exactement, oui.
0: Parle-moi de son impact sur ton œuvre, de ta découverte de cet artiste-là.
1: Stromae, c'était un personnage que j'ai trouvé déjà unique quand je l'ai vu. Mais le Papa Outé, je pense que c'est ça qui m'a vraiment frappé. Ouais. C'est là où j'ai pu voir l'étendue de son talent, parce que de pouvoir aborder un sujet aussi sérieux, c'est dans le avec des sonorités dansantes, c'est vraiment à la limite du si tu parles pas français, tu peux pas savoir de quoi il parle.
0: Non, c'est ça. Puis quand tu connais tout son background avec le génocide au Rwanda puis son papa, c'est très très lourd comme sujet. Mais les gens ont dansé là-dessus là.
1: Oui,
0: c'est
1: ça. Et mais moi je pense que ça m'a encore plus touché.
0: Ouais.
1: C'est une chanson que j'écoute encore jusqu'à aujourd'hui, que les enfants aiment beaucoup et ils viennent de la découvrir, mais parce que bon, c'est des petits.
0: Ouais. Mais non, on leur en veut pas là.
1: Ouais, c'est ça. Mais non. Et bon, et papa est là pour leur montrer. Donc, ben, c'est déjà bon.
0: Papa est là, donc sert à ça un papa aussi.
1: mais c'est ça m'a beaucoup touché. J'ai beaucoup aimé cette forme d'art, cette façon de jouer entre musique et émotion, parce que pour moi l'émotion c'est ce qui est le plus important
0: à transmettre.
1: Bien sûr, ouais. Dans la musique avant tout. Et c'est vrai, je m'en suis inspiré un petit peu.
0: Malgré l'apparence très ensoleillée de la chanson, Santorini évoque un peu le thème de la peine d'amour. Je te cite, « Dans ma chambre, j'ai trouvé ta robe avec ton parfum qui sent la vanille. Pour t'oublier, je compte des gros montants en argent comptant, tout seul dans mon lit. » Je me demandais, est-ce que l'argent, ou ce qui a mené à l'argent, donc j'imagine le travail, est-ce que c'est un remède efficace à la douleur qu'on peut vivre? Est-ce que c'est ça la solution?
1: C'est un effet placebo, disons.
0: OK, c'est plus ça.
1: Ouais, donc c'est...
0: Tu penses que...
1: Voilà, c'est le temps d'un instant. C'est comme un peu... fumer du cannabis.
0: Oui.
1: Enfin, c'est...
0: Une bonne puff, là, puis t'es comme, OK, c'est correct. Puis là, tu retombes de ton boss, puis voilà.
1: C'est éphémère, éphémère, mais ça permet de faire beaucoup de choses. Ça permet d'avoir la tête ailleurs. Et puis, dans le monde où on vit... qui est un monde, disons-le, très
0: chaotique,
1: capitaliste.
0: Oui, chaotique, capitaliste.
1: Exactement. Donc, on en a besoin. C'est un besoin. Donc, on peut se consoler derrière le fait j'en ai besoin, nanani. Mais c'est bien pour oublier l'argent.
0: C'est le temps aussi qui finit par faire les choses. On s'en va maintenant écouter la chanson vedette de l'album, Flash, duo avec Giorgio.
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0: Flash, collaboration entre Lost et le très populaire rappeur français Giorgio, qui d'ailleurs nous rendra visite prochainement durant les Franco de Montréal. Franco, où tu seras également. J'imagine peut-être qu'il va y avoir une réunion.
1: Hein, faut faire un calcul. Il passe le 19, je passe le 20.
0: Écoute.
1: C'est ton calcul.
0: À moins qu'il parte en courant, le 19, je sais pas. C'est un gars qui, tout comme toi, roule sa bosse depuis plus d'une dizaine d'années. Qu'est-ce que vous partagez en commun, Giorgio et toi?
1: Ben déjà, un amour de la musique, un amour de l'écriture. C'est quelqu'un qui aime beaucoup l'écriture, qui a une très belle plume. Donc, je pense que c'est ce qui nous relie le plus. La collaboration s'est faite d'une façon extrêmement fluide. Je lui envoie la prod, le refrain.
0: T'as envoyé ça comme par les réseaux sociaux ou t'avais eu une connexion par l'entremise de quelqu'un?
1: On s'est connus à travers Christian Billy. Le champion de boxe WBC,
0: ah ouais, okay,
1: qui se bat contre Canelo déjà.
0: Ah ouais.
1: J'en profite pour faire sa pub. C'est le jour de mon anniversaire, le 12 septembre.
0: Parfait.
1: J'y serai.
0: On va aller te voir avec un petit gâteau.
1: Mais oui, mais donc c'est grâce à lui qu'on s'est rencontrés.
0: Lui, il le connaissait déjà.
1: Oui, lui, il avait la vision déjà. Lui, il m'a dit, viens, je suis en train de manger. J'ai quelqu'un que j'aimerais te présenter. Et on s'est connus là. On a gardé contact.
0: Puis toi, est-ce que tu étais un fan de sa musique déjà à Giorgio?
1: Ben, j'écoutais déjà sa musique et il y avait une chanson qui avait bien marché, justement avec Cœur de Pirate.
0: Ouais.
1: Et c'est ça qui, ça, je pense, c'est la première chanson que j'ai écoutée de lui.
0: OK.
1: Parce que c'était avec une femme d'ici, donc j'ai regardé et j'avais beaucoup aimé. Maintenant, on a gardé contact. Quand j'étais sur Flash, j'ai pensé à lui directement. Je lui ai envoyé via Instagram. Il a tout de suite adhéré, il avait la vision lui aussi, et de fil en aiguille, ça s'est fait.
0: Très belle chanson, piano-voix, au début avec la finale, avec la chorale, c'est très très beau. Ça va dans un autre registre, avec mon coup de cœur de l'album, BW,

0: Nouvel album de Lost qui se poursuit sur Ici Musique Hip Hop. BWBT, chanson qui brasse énormément, disons-le.
1: Il en fallait bien une.
0: Il en fallait une, parce que là, on commençait à être triste, là, on va se dire. Mais pour vrai, il y a comme un autre changement de ton dans l'album à partir de là. Je me demande dans quel état d'esprit tu étais quand tu as enregistré ça, parce que j'ai comme de la difficulté à imaginer un gars en difficulté relationnelle enregistrer ça. Dans quel mood tu étais?
1: Ben, c'est ça, Gaman aussi.
0: Ouais.
1: C'est ça. On va en parler, on s'exprime. Mais à la fin, il faut que tu te rappelles t'es qui aussi. Là.
0: tu retournes à tes racines.
1: Voilà, c'est ça aussi. Donc, comme la définition du concept l'indique, il faut avoir, c'est une maîtrise de soi. Donc, c'est pas parce que je m'exprime sur certaines chansons qu'il faut, m'imaginer dans mon salon avec un pot de crème glacée.
0: Regarder des séries. Voilà,
1: je suis pas misérable là non plus. Là. Je suis là, je suis dehors, je vis.
0: Ouais.
1: Donc, c'est important de le représenter aussi. C'est une de ces facettes-là aussi. C'est de pouvoir démontrer qu'on peut. On peut être là, on sourit, on chill, on rit, tout en vivant des choses à l'intérieur. On côtoie des gens comme ça tous les jours dans notre vie.
0: Ben oui, tout peut coexister, cohabiter au sein d'une même personne. Puis l'album, en fait, le représente bien. C'est quand même une chanson où tu dévoiles un peu plus ton côté désinvolte. BWBT, qu'est-ce que ça veut dire?
1: Big Watch, Big Truck.
0: Puis pourquoi tu avais envie de faire une chanson précisément sur ces grosses montres et ces gros camions?
1: Ben parce que quand je roule le soir dans mon gros truck avec ma grosse montre, ben je me file.
0: Ben oui.
1: Voilà, donc,
0: rouler rapide ou lentement?
1: Ça dépend.
0: J'ai
1: mes phases parce que j'ai eu des petits problèmes aussi avec mes poings là. Je suis calme en ce moment.
0: Mais tu sais qu'on peut perdre des points en roulant trop lentement aussi.
1: Ouais, non. Je serais jamais trop lent, ça c'est sûr. Ben, tu sais, c'était plus aussi. Si ça peut en motiver quelques-uns aussi.
0: Ben, souvent, on écoute. Ben, en tout cas, moi, j'écoute la musique dans mon auto. Fait qu'il y a comme une genre de motivation qui peut arriver en écoutant une chanson comme ça. Peut-être pas pour perdre des points, mais pour certains projets de vie, quoi.
1: La motivation au travail, c'est se lever. Il y en a qui m'écoutent au gym. Je reçois beaucoup celle-là.
0: Ça marche. Voilà, ça va marcher. Donc là, on vient de faire une grosse promenade en camion, mais on va retourner sur terre directement dans les tranchées, ou plutôt dans les trenches. C'est la 7e chanson de Gaman. Grosse participation de BTR sur le morceau qui occupe les 2 premières minutes de la chanson. On t'entend pas avant 2 minutes, Lost. J'allais te demander, parle-nous de ta rencontre avec ce rappeur, mais tu as amené ce rappeur. BTR, t'es avec nous.
2: Salut, ça va bien?
0: Écoute, je tiens à dire, je te découvre avec ce morceau-là. Je sais que tu avais déjà sorti quelques chansons sur les plateformes.
2: 2-3 clips, ouais.
0: Parle-moi un peu de toi, juste question très de base, de où tu viens, depuis combien de temps tu rappes?
2: BTR, 22 ans, artiste montréalais. J'ai grandi en écoutant du Lost aussi.
0: OK.
2: Fait que c'est ça.
0: Est-ce que tu viens de Quartierville aussi?
2: Non, mais pas loin. Je suis pas loin.
0: Pas loin?
2: Pas loin, ouais.
0: Puis t'as commencé à rapper?
2: J'ai commencé à écrire quand j'étais plus jeune. Lost m'a beaucoup inspiré dans ma jeunesse. Puis c'est ça, avec le temps, j'avais des amis en commun avec lui. On s'est rencontrés, puis c'est ça.
0: Et le reste appartient à l'histoire. On écoute cette chanson-là, Trenches.

0: CFA, collaboration avec ton ami et allié de longue date, White Bee. 2026, Lost, ça marque les 10 ans de votre premier projet collaboratif. Un classique de l'underground montréalais en noir et blanc que j'avais téléchargé sur un petit site web qui est passé peut-être relégué aux oubliettes. C'était Haute Culture.
1: Exactement.
0: C'est ça. Fallait aller télécharger ça là-dessus. C'était pas disponible sur les plateformes.
1: À l'époque, il n'y avait rien d'autre.
0: C'est ça. Donc là, ça fait 10 ans. Vous faites cette chanson-là en 2026. Comment votre chimie a-t-elle évolué en une décennie?
1: Ben, White Bee, c'est mon frérot. Hein. C'est ça, ça dépasse la musique. Pour rester dans le contexte musical, je pense que c'est normal et logique qu'après les dizaines, peut-être centaines de chansons qu'on a fait ensemble...
0: Il y en a beaucoup. Je voulais les compter, mais j'avais pas, j'avais pas une journée complète.
1: Il y en a même qui sont pas sorties. Il y en a au moins, on a au moins 45 chansons qui sont pas sorties. On a un album complet qui est pas sorti.
0: Qui date de...
1: Qui date de, je te dirais, 2019-2020. Qui date, qui n'est pas sorti.
0: Ça, c'est une denrée rare, là, vous pourriez sortir
1: ça. Avorté.
0: Oui, OK. Mais, pour plusieurs raisons, j'imagine.
1: Mais c'est clair qu'on se connaît mieux, on se comprend mieux. La chimie est inexplicable. S'il fait des bacs dans mon vœu, si je fais un truc dans son refrain, c'est comme c'est inexplicable là, c'est rien là.
0: Ouais, mais c'est fou de rencontrer quand même quelqu'un comme ça dans sa vie. Tu sais, on en a pas beaucoup des relations comme ça dans une vie qui reste et qui reste aussi importante. On peut avoir plein de connaissances depuis 10, 15 ans, mais des amitiés comme ça, ça doit c'est assez.
1: Ouais, puis après c'est sûr que la musique rend le tout un peu plus spécial. Ouais. Je pense que tout le monde a des amis de longue date, mais amis, partenaires, collègues, on est dans tout ensemble, dans la vie de tous les jours, dans le business, on a des compagnies ensemble, des chansons ensemble, des albums, des mixtapes, ça fait beaucoup quand même.
0: C'est ça. Heureusement, vous vous entendez bien. C'est
1: une chance. Hein.
0: Une chance, parce que ça serait long. Maintenant, on passe à Hakimi, l'un des très beaux textes de l'album. Je te cite, « Les hommes se cachent quand ils veulent pleurer, les hommes se taisent quand ils sont brisés. » On a parlé un peu de ce silence emblématique des hommes. Avec ta musique, est-ce que tu as l'impression de rompre un peu avec cette culture de silence des hommes? Parce que c'est pas quelque chose que tous les hommes pouvaient se permettre de faire, de s'exprimer comme ça il y a quoi, 30, 40 ans?
1: Je sais pas, c'est un peu paradoxal parce que je m'exprime sur le silence des hommes. Donc c'est pas je suis pas en train de
0: changer les choses, ouais, de révolutionner les choses. Mais
1: dans,
0: quand même un
1: dans
0: peu.
1: Dans le pire des cas, je confirme même certaines choses. Donc
0: mais disons tu le mets en lumière. Tu mets en lumière ce silence là.
1: Mais en fait je mets en lumière ce qu'on peut ressentir derrière ce silence. Donc j'essaie un peu de représenter, d'aller chercher un minimum d'empathie pour ces hommes qui ne parlent jamais. Mm-hmm. Parce que parfois, quand tu ne parles pas, on pense que ça n'existe pas.
0: Exact.
1: Quand tu ne parles pas, on pense que ça n'existe pas. Personne ne se penche sur ça. Il y a des cas, c'est pour ça que entre nous, entre hommes, on parle beaucoup du mental, tu sais, qu'il faut être fort mentalement. C'est un peu dans la définition de l'homme. Mm-hmm. Mais il y a des cas de suicide aussi.
0: Il y en a beaucoup plus chez les hommes.
1: Exactement. Ben, donc, à un moment donné, il faut bien parler de ce fléau. C'est parce que c'est un fléau. Donc, s'il n'y a pas de porte-parole, comment ces gens-là vont pouvoir s'exprimer puisqu'ils ne parlent pas? Le sujet, c'est ça, c'est le silence.
0: C'est très paradoxal, le porte-parole du silence. Ouais. Ça, c'est très bien dit. On écoute Hakimi.
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c'est Olivier Boisvert-Magnan qui vous accompagne dans cette écoute commentée du tout nouvel album de Lost qui paraît aujourd'hui même. On vient d'entendre l'un des extraits parus en amont de l'album, des Ink et des Comptables, une collaboration avec Hellboy. Hellboy, tout comme BTR, c'est un rappeur que je découvre avec ton album. On reste dans le même ton très rue, très brut avec Shot Color.

0: C'est sur cette note, celle de Génération perdue, une collaboration avec EZS, que se termine le tout nouvel album de Lost, Gaman, qui paraît, on le rappelle, aujourd'hui même. Disons-le, c'est sur une note quand même triste que ce parcours se termine. Le dernier mot que tu dis, Lost, de tout l'album, c'est douloureux. Est-ce qu'il représente bien ce que tu as vécu durant la création de l'album?
1: Oui. Et puis je pense que c'est... Dans la musique, c'est toujours un bon sentiment. C'est toujours un bon sentiment dans la musique parce que pour moi, c'est l'émotion qu'on peut le mieux transmettre. C'est l'émotion qui est la plus fédératrice, en quelque sorte.
0: Malgré ce qu'elle représente, tout le monde peut relate à ça, à la douleur.
1: Exactement. Et puis c'était un petit clin d'œil aussi aux générations futures. C'était un moment dans la chanson où je dis c'est mon reflet que je vois dans tes yeux. Ouais. Donc c'est pour dire que on passe par là. C'est au-delà de la douleur, c'est que ça passe éventuellement, tout finit par passer. Donc c'était plus un petit peu un clin d'œil, une petite force quand même.
0: Petite lueur d'espoir. Voilà. Merci de ta participation à cette écoute commentée, Lost. C'est très, très apprécié. Allez réécouter cet album absolument percutant. Ça s'appelle Gaman. Ça vient de sortir sur les plateformes. Jean de Montréal, soyez là à l'un des concerts les plus attendus de l'année sur la planète hip-hop. Lost au MTLUS, c'est le 20 juin prochain dans le cadre des Franco de Montréal. Ça va être gros, j'en suis sûr. Ça va péter. Effectivement. Un gros merci à mon fidèle réalisateur Jacques de Rossi Jérôme, alias Rossi Ross. Toujours un plaisir de travailler avec toi. Et un gros merci à vous, chères auditrices, chers auditeurs d'ici Musique Hip-Hop. Restez là, la programmation régulière de votre chaîne reprend son cours. Bye!
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Bien le bonjour, chers amis mélomanes, que ça me fait plaisir et du bien de vous retrouver. Je m'appelle François Lemay, vous êtes sur Ici Musique, et on commence ce matin avec la musique pour luth du compositeur anglais John Dowland. On se situe là, moitié 15e, début 16e siècle, fin de la Renaissance. Dowland, maître de la mélancolie par excellence, mais qui mettait aussi beaucoup d'humour dans sa musique pour luth, en se moquant un petit peu des personnages qui ont inspiré ses pièces. Alors, qu'est-ce qu'il avait de si piquant à raconter, Dowland, sur Mistress Winter, Lady Hunsdon ou Sir John Smith? Eh bien ça, seul le luth de José Miguel Moreno le sait. Bienvenue à Quand le jour se lève.

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Un concert pour harpe et cordes de William Laws. C'était Maxime Elender et les Voix humaines. Petite pause pour les informations d'ici musique. Je m'appelle François Lemay. On se retrouve dans quelques secondes.

0: Bonjour, ici Karine Matheux. Voici les informations. Trois Canadiens de retour de voyage sont en quarantaine et surveillés de près par les autorités sanitaires. Deux d'entre eux étaient des passagers du navire de croisière MV Ondus, qui a été le théâtre d'une éclosion d'antivirus. Malgré trois morts et au moins cinq cas confirmés, l'Organisation mondiale de la santé affirme que le risque d'une propagation mondiale est faible. Le projet de loi déposé hier à l'Assemblée nationale pour créer deux circonscriptions au Québec n'a pas été adopté puisque le député indépendant de Saint-Jérôme, Yuri Chassin, s'y est opposé. Le gouvernement et les partis d'opposition s'étaient entendus pour aller de l'avant, mais l'appui unanime des députés était requis pour une adoption accélérée. Yuri Chassin explique avoir voté à contre-courant car il estime que seule la commission de représentation électorale a le pouvoir de dessiner la carte électorale afin d'éviter toute partisanerie. Le texte de loi devra donc être adopté selon les procédures normales d'ici au 12 juin, ce qui fera passer le nombre de sièges de 125 à 120 aux élections d'octobre. Le chef du Parti québécois, Paul Saint-Pierre Plamondon, a officiellement présenté à l'intérieur comme candidat à l'investiture péquiste dans Saguenay en vue des prochaines élections. Il s'agit de la circonscription actuellement représentée par la première ministre Christine Fréchette. À l'intérieur, était député du Bloc québécois dans la Prairie jusqu'en 2025. Il a déjà porté les couleurs du PQ et représenté les électeurs de Saguenay de 2012 à 2018. Et en terminant, Donald Trump menace l'Iran de représailles violentes si le pays ne signe pas un accord rapidement. L'armée américaine affirme avoir ciblé des installations militaires iraniennes après l'attaque de trois de ses navires en traversant le détroit d'Ormuz. L'Iran accuse Washington de violer le cessez-le-feu en vigueur dans la région. Le président américain assure pour sa part que le cessez-le-feu se poursuit. C'était les informations.
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6: Il est 5h32, 6h32 dans les Maritimes. Bonjour, rebonjour, merci d'être là. Je m'appelle François Lemay, nous sommes ensemble sur ICI Musique parce que c'est quand le jour se lève.

La célèbre barcarolle des contes d'Hoffmann de Jacques Offenbach, roi incontesté et incontestable de l'opérette en France, mais c'était Offenbach aussi un virtuose du violoncelle, instrument qui n'avait vraiment plus de secret pour lui. Jacques Offenbach a composé aussi plusieurs duos pour violoncelle qui sont vraiment beaux, magnifiques, mais aussi redoutables techniquement pour les interprètes. C'est pourquoi on les a confiés ici à deux experts. Voici le duo Opus 54 interprété par les violoncellistes Anne Gastinel et Xavier Philips.

Un concerto de Joseph Haydn nous mène à 6h à 7h dans les Maritimes, alors que je m'appelle encore et toujours François Lemay, que vous êtes encore et toujours sur Ici Musique et que vous écoutez quand le jour se lève, et ce pour toujours, je l'espère. La violoncelliste française Emmanuelle Bertrand, elle nous visite depuis déjà plusieurs étés pour transmettre son savoir-faire aux jeunes violoncellistes à l'Académie du domaine Forget à Saint-Irénée, pas loin de mon patelin d'origine Baie-Saint-Paul. C'est tellement beau. Allez au domaine Forget, vous allez heureux juste d'être là, ça sent bon, il y a des fleurs et des arbres, l'acoustique de la salle est extraordinaire. Bref, Domaine Forget, Emmanuelle Bertrand a enregistré un superbe album double, Franz Schubert pour la maison Harmonia Mundi. Alors Leeds, le quintet Deutsch 956 et la fameuse sonate arpeggionée qu'elle interprète ici avec son complice Pascal Amoyel. C'est Emmanuelle Bertrand au violoncelle.

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La sonate Arpeggione de Schubert, c'était Emmanuel Bertrand et Pascal Amoyel. Et je prends quelques secondes pour saluer quelques auditrices, quelques auditeurs. Bonjour à Myriam Doiron de la Baie des Chaleurs, qui n'est pas si chaude, semble-t-il, par les temps qui courent. Myriam qui aime Darlin et le luth de José Miguel Moreno, ça tombe bien, on en a entendu plus tôt ce matin. Il y a Marie-France Chartrand de Saint-Alphonse de Rodriguez qui aime le classique et le blues. Ah ben, hein, on est fait pour s'entendre. Michel Solis qui en a profité pour amener Quand le jour se lève dans ses bagages lorsqu'il était allé en Asie pour six mois, Bali, Thaïlande, Vietnam, Malaisie, Japon, wow, chanceux. Ça doit tellement être enrichissant. À preuve donc, que vous soyez à Montréal, au Québec, au Canada ou ailleurs, on est toujours là pour vous. Alors donnez-moi de vos nouvelles, ça me fait toujours plaisir. Quand le jour, @radio-canada.ca.

Bonjour, ici Karine Matheux. Voici les informations. Au Québec, c'est la nuit prochaine que sera lancé le dossier santé numérique dans deux centres intégrés de santé dans le nord de l'île de Montréal et en Mauricie, centre du Québec. Ce déploiement fait l'objet d'inquiétudes de la part de travailleurs de la santé et de médecins. Et on apprend ce matin que le DSN coûtera 100 millions de dollars par année à exploiter, notamment pour payer les salaires du personnel de soutien.

0: outils informatiques. Et ailleurs au pays, la Nouvelle-Écosse se prépare elle aussi à aller de l'avant avec le déploiement à travers plusieurs hôpitaux d'un nouveau système d'information clinique. Ce système, qui a été lancé en décembre dernier dans un centre de santé d'Halifax, sera étendu plus largement à partir de demain. Cette transition se fait en dépit des critiques de travailleurs qui se disent insuffisamment formés et préparés. À Québec, la gravité des actes reprochés à la députée Sona Lacoyanne-Olivier par la commissaire à l'éthique de l'Assemblée nationale soulève l'indignation des élus qui demandent sa démission. Le rapport d'enquête de la commissaire conclut qu'elle a utilisé son bureau de comté pour soutenir la campagne à la direction du PLQ de Pablo Rodriguez. Elle aurait aussi entravé le travail de la commissaire, notamment en tentant d'influencer les témoignages de ses employés. Et Donald Trump pose un ultimatum à l'Union européenne pour qu'elle respecte avant le 4 juillet l'accord commercial conclu avec les États-Unis l'été dernier. Le président menace qu'après ce délai, les droits de douane imposés par Washington à l'UE bondiraient à des niveaux beaucoup plus élevés. Lors de la signature de cette entente, l'UE s'est engagée à supprimer complètement les tarifs appliqués sur la plupart des importations américaines en échange d'un plafonnement à 15 % des droits de douane sur les produits européens. Voilà, c'était les informations.
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8: Il est 6h32, 7h32 dans les Maritimes. 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

Les combinaisons d'instruments inusités ont souvent fait avancer la musique et la liberté d'expression. Je pense, entre autres, à la sonate pour harpe et piano forte du harpiste français Jean Bord. Bord qui vient tout juste après Bach avec la venue du nouveau style préclassique. Sa sonate pour harpe et piano forte nous permet d'entendre deux instruments qui étaient habituellement les accompagnateurs en musique de chambre. C'est interprété par Antoine Mallette-Chénier et Mélisande McNamney.

C'est pas banal, c'est de toute beauté que cette sonate pour harpe et piano forte du harpiste français Jean Bord s'était interprétée ici par Antoine Mallette-Chénier et Mélisande McNamney. Et de là, je vous prends par la main et je vous amène dans la légende du roi Arthur, épopée médiévale anglaise avec Merlin, Excalibur, la Bretagne, les chevaliers de la Table Ronde, Guenièvre, tout le tralala, et c'est dessiné ici par la musique d'Henry Purcell.

Quelques extraits de King Arthur, interprétés par le Tafel Music. Et dans quelques instants, tel un preux chevalier des ondes avec son casque d'écoute, Olivier Robillard-Lavaux sera là pour vous faire déjeuner en paix. Je m'appelle François Lemay. Quand le jour se lève, se poursuit sur Ici Musique Classique, où je serai votre fidèle écuyer.

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1: Nous sommes le vendredi 8 mai. Ici Olivier Robillard-Laveau. 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

C'est une des très belles chansons sur l'album Alouette, des louanges ne me quittent pas des yeux. C'est ce qui ouvre l'émission en ce vendredi. Je vous souhaite la bienvenue à Déjeuner en paix. Aujourd'hui, pour cette dernière émission de la semaine, on va parler de Marie-Pierre Arthur, qui va lancer un disque Ensemble doux. C'est carrément le titre. Elle reprend ses pièces en version dépouillée avec des harmonies vocales. Pour l'instant, il y a un extrait qui est sorti et c'est magnifique, la pièce Pourquoi. Ça s'en vient plus tard à l'émission. Il y a Antoine Graton qui va animer une émission du côté d'Art TV, va inviter des artistes à jouer de la musique, je vous en reparle. Excellent arrangeur, Antoine Graton. C'est les 20 ans de musique nomade qui aide également énormément à la scène musicale autochtone au Québec. Et puis, on va parler de Tom Waits également. Ça va se passer dans 6-7 minutes. Je vous souhaite un bon déjeuner en paix. Voici Un matin, je me lève. C'est une pièce de Cédric Dain-Lavoie.

0: C'est la pièce Théophile de Paruline. C'est arrivé un 8 mai. Notre événement du jour s'est déroulé en Californie ce matin dans un palais de justice à Los Angeles. C'est le 8 mai 1990 qu'un juge tranchait. La compagnie de croustilles Frito-Lay devait verser 2,5 millions de dollars au chanteur Tom Waits. Tout ça pour une publicité des nouvelles Doritos à saveur de salsa. Je vous raconte. Bon, c'est pas rare de voir des artistes associés à des marques pour faire de la pub, même des fois des artistes dont on s'imagine, ah, c'est pas le genre de gars, de fille qui ferait de la publicité. Hein. Lemmy de Motorhead a fait de la publicité pour des barres de chocolat. David Bowie a fait une publicité pour de la liqueur japonaise. Et Tom Waits en personne avait prêté sa voix à un commercial pour de la nourriture pour chiens. Il a une voix particulière, Tom Waits. Hein. Une voix rauque, caverneuse, il y a du charisme, de la théâtralité. J'ai un extrait de la publicité pour la nourriture pour chien. Là, la qualité sonore, c'est ordinaire, mais en gros, vous allez entendre sa voix. Il nous dit que pour un chien, il n'y a rien de plus alléchant que le goût de la viande. Tom Waits.
1: As dog travels through the envied and often tempting world of man, there's one thing above all that tempts him most, the taste of meat.
0: The Taste of Meat. J'imagine que cette association avec de la nourriture pour chien vient du titre de son 9e album, Rain Dogs. En tout cas, bref. Quelques années plus tard, la compagnie Frito-Lay a sorti son commercial pour les Doritos, mais on n'a pas demandé à Tom Waits de faire la narration, sauf que vous allez l'entendre. L'acteur choisi a une voix très semblable à celle de Tom et la chanson en arrière ressemble à la composition Step Right Up de Tom Waits.
1: There's a new tortilla chip called Salsa Rio Doritos. It's buffo, bafo, bravo, gung-ho, tally-ho, but never mellow. Tickle your taste on the tangy tomatoes, flavor peppers.
0: Alors, la chanson, la voix, c'est même genre d'univers. Lorsqu'il est mis au courant de la publicité, Tom Waits est en beau fusil et décide de poursuivre Frito-Lay. Il dit qu'il a appelé tous ses amis pour dire « C'est pas moi, c'est pas ma voix, je regrette d'avoir fait la publicité pour la nourriture de chien, c'est sûr j'aurais pas fait ça. » Et lors du procès, le comédien qui a été engagé pour la publicité a même témoigné en faveur de Tom Waits et c'est ce qui lui a permis de gagner la cause. Il a expliqué que lors de l'enregistrement de la publicité, on lui avait commandé « Parle comme Tom Waits ». Et d'ailleurs, le comédien avait été choisi pour ça puisqu'il était aussi musicien et donnait dans la vie des concerts hommage à Tom Waits. Il personnifiait Tom Waits déjà. Donc, pas compliqué pour les juges. Le verdict tombe le 8 mai. La compagnie doit dédommager Tom Waits et la somme est fixée à 2,5 millions de dollars. Ça se passait il y a 36 ans jour pour jour.

C'est justement sur le disque Rain Dogs qu'on retrouve Jockey Full of Bourbon. C'est une pièce de Tom Waits qui allait recevoir 2,5 millions de dollars suite à un jugement de la cour. La compagnie Frito-Lay, qui avait imité la voix de Tom Waits, en fait, demandait à un acteur d'imiter sa voix pour une campagne publicitaire. Tom Waits a gain de cause. Et d'ailleurs, je vous disais qu'il avait fait 2,5 millions avec ça, là. Les observateurs disaient à l'époque que ça peut paraître gros, mais considérant les profits de Frito-Lay et le fait que la publicité a quand même été diffusée pendant plusieurs mois, finalement, c'était un bon coup pour la compagnie. C'est un peu décevant. Genre de cachet que Tom Waits aurait pu négocier pour l'utilisation de sa voix. Et tout ça nous amène à aujourd'hui, hein. C'est ma réalisatrice Catherine Gay qui me faisait remarquer Taylor Swift. Dans les derniers jours, on a appris qu'elle demandait à ce que sa voix soit une marque déposée. Bon, à l'époque, on engageait un comédien pour imiter quelqu'un. Mais aujourd'hui, avec l'intelligence artificielle, ça se fait à un claquement de doigts. On demande à l'ordinateur de le faire. En 2 secondes, on a la voix de Taylor Swift. On peut comprendre cette demande pour une voix marque déposée. Voici « Je t'aime trop », c'est une chanson de Loma.

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1: Billie Eilish arrive au grand écran après Taylor Swift et sa fameuse projection du Eras Tour. Billie Eilish se lance, elle aussi, dans une aventure similaire. Elle l'avait déjà fait pour d'autres tournées, mais là, elle est très, très bien accompagnée. Sa tournée Hit Me Hard and Soft, amorcée, je vous le rappelle, en 2024 à Québec, a été immortalisée par nul autre que James Cameron, oui, Monsieur Titanic en personne, qui est à la réalisation de ce film concert en 3D qui prend l'affiche aujourd'hui dans plusieurs cinémas au pays et à travers le monde. Cette alliance a été gardée secrète pendant des mois. Elle avait quand même laissé savoir qu'elle préparait un film concert, mais elle n'avait pas dit réalisé par qui. Et là, finalement, oui, c'est James Cameron qui, c'est lui qui a eu l'idée de documenter cette immense série de spectacles, de 106 spectacles qui auraient généré plus de 226 millions en dollars américains. Le réalisateur émérite aurait été particulièrement touché par le côté éthique et écologiste de la tournée de Billie Eilish. On sait qu'elle prend plein de mesures environnementales autour de sa tournée et il est très, très, très végétalien et Billie Eilish est aussi très, très, très végétalienne. Mais ce n'est pas que ses choix éthiques végétalien qui les unit. Je pense qu'il y a une espèce de chimie d'esprit et il a suivi Billie Eilish pendant plusieurs de ses spectacles. Il était présent en personne, James Cameron. Le résultat apparemment est très, très, très réussi. C'est ce qu'en disent les critiques jusqu'à présent. Et Jean de Toronto, vous aurez droit, en plus de la projection du film, dans plusieurs cinémas, il va y avoir un espace de vente éphémère, ce qu'on appelle un pop-up, qui est consacré à Billie Eilish. Harry Styles avait fait la même chose aussi à Toronto. On se rappelle aussi de Angèle qui l'avait fait à Montréal. Bref, c'est un moyen marketing qui fonctionne très, très bien, les pop-up. Mais la voici celle que Monsieur Titanic a filmée. Oui, Billie Eilish.

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1: C'est vendredi et je vous rappelle que tout à l'heure, je vais recevoir en direct, en entrevue, Sofiane Pamart, cette star française, l'un des pianistes les plus populaires du monde. On dit que c'est le pianiste du rap. Donc, écrivez-moi, racontez-moi ce que vous êtes en train de faire en écoutant l'effet Pogonat ce matin. Vous allez sur Radio-Canada Audio, vous cliquez sur la bulle de conversation qui est juste à côté de ma photo.

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0: On a reçu une carte postale de Julie Aubé. Julie Aubé, oui, membre des Hey Babies, qui lance aujourd'hui même un nouvel album qui s'appelle Rural. 3 ans après l'excellent Contentement, elle revient avec ce disque qui, comme son titre l'indique, s'en va dans des tons folk, country. Cette artiste qui vit à Memramcook, on s'en va la rejoindre. Elle nous a laissé un message. À toi, Julie Aubé.
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2: Allô Catherine, c'est Julie Aubé ici. Écoute, c'est une belle journée parce que je viens juste de sortir mon 3e album solo aujourd'hui. Ça s'appelle Rural. C'est comme mon album le plus country folk que j'ai fait à date. Je suis vraiment excitée parce qu'à soir, on va célébrer ça dans mon village à Memramcook. J'ai choisi de louer le Club d'Âge d'Or pour faire mon lancement parce que, mine de rien, là, le Club d'Âge d'Or, c'est la place la plus fun que je connais. Puis, anyway, j'ai bien hâte. J'espère que tu auras la chance d'écouter l'album puis que t'aimes ça. Puis, bonne journée. À la prochaine. Bye bye.

Je vous rappelle que si vous êtes en train de nous écouter en direct, c'est tant mieux, mais que vous pouvez toujours nous écouter aussi en rattrapage. Jour et nuit, l'effet est toujours disponible sur Radio-Canada Audio.

0: La minute de Catherine.
1: C'est une minute en série. Oui, je suis en train de regarder la saison 2 de la série Beef qui est disponible sur Netflix. La saison 1 nous amenait dans la culture coréenne, mais Beef, bon, c'est un conflit, une chicane. Donc, on était dans ce monde de la chicane, mais dans un monde coréen, culture coréenne. La saison 2, c'est assez différent. On est la culture coréenne est en filigrane. On suit un couple d'Américains qui dirige un hôtel ou un country club de luxe aux États-Unis. On est en Californie. C'est toujours réalisé et scénarisé par Lee Sung-jin, qui est scénariste, réalisateur américain d'origine coréenne. C'est très White Lotus, la saison 2. J'étais surprise. On est vraiment dans un univers assez différent. Les personnages sont très, très bien écrits, sont très bien amenés, sont très denses aussi, sont détestables et en même temps très aimables. On les déteste autant qu'on les aime. C'est une histoire, encore une fois, dominée par la colère, mais avec une distribution toute étoile, avec Carey Mulligan, avec Oscar Isaac. C'est très bien amené, mais c'est tellement White Lotus qu'on a l'impression que c'est une saison qui surfe sur le succès de White Lotus et qui a voulu donc créer un univers similaire et avoir un succès aussi similaire. Bref, c'est aussi bien fait que un peu décevant parce que copie conforme de White Lotus. C'est Beef saison 2, c'est sorti sur Netflix.

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la fébrilité se fait sentir en studio parce que dans une demi-heure à peu près, je vais recevoir en direct, en entrevue, Sofiane Pamart.

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1: Une nouveauté d'Anaïs MVA, chanteuse française installée en Belgique, qui nous offre une nouvelle chanson qui s'appelle « Tu me manques ». On y reconnaît sa signature pop, douce, raffinée. Elle a fait sa marque sur les plateformes depuis 4 ans à peu près. Elle cumule les millions d'écoutes. Elle a été formée au violon très jeune, pendant 10 ans au conservatoire. Ensuite, elle a appris en autodidacte la guitare, le piano, le chant. Son univers musical mélange douceur et douleur, pudeur et lucidité. Elle fait partie de ces artistes comme Cœur de Pirate ou Pomme qui n'ont pas peur d'aller dans l'intime, d'aller là où ça fait mal. Sa nouvelle chanson incarne un désir d'indépendance artistique. Elle dit avoir enregistré elle-même ses voix et une ligne de basse un peu foireuse pour reprendre ses propres mots. Voici la nouveauté d'Anaïs MVA.

danser son nouvel album Movie et s'en vient en spectacle au Festival de jazz de Montréal. Mais en attendant, il est devant moi en studio. Je reçois dans un instant en entrevue Sofiane Pamart.

0: en studio.
1: On l'appelle le pianiste du rap. Il est l'un des pianistes les plus écoutés du monde. Véritable phénomène. Il démocratise le piano. Il l'amène dans le merveilleux monde de la pop. Né à Lille, en France, d'origine marocaine, il a suivi une formation classique au conservatoire, mais s'est fait connaître pour ses collaborations avec des rappeurs. Il vit maintenant son rêve américain à LA comme pianiste soliste, mais la collaboration reste au cœur de son œuvre. Après avoir collaboré avec Eddie De Pretto, Oxmo Puccino, Dadju, il revient avec un disque orchestral qui nous amène dans le film de sa vie, où les voix de Sia, de Rema, de J Balvin, de Nelly Furtado et plein d'autres brillent à ses côtés. Il vise les étoiles, il brise des plafonds de verre aussi, après avoir été le premier pianiste à remplir l'Accor Arena à Paris. Il s'apprête à refaire le même exploit au Stade de France l'an prochain. Mais là, il est devant moi, Sofiane Pamart, salut!
2: Salut, merci beaucoup pour cette jolie introduction.
1: Merci pour l'inspiration que tu m'as donnée, parce que ton parcours et la création de cet album qui s'appelle Movie, c'est particulièrement foisonnant. Là. C'est une histoire. T'es français, d'origine marocaine, et t'es pianiste, t'as suivi une formation classique, mais je pense que peut-être la musique que tes amis écoutaient, le monde dans lequel tu grandissais, créait un clash avec ton parcours à toi. Donc, t'as voulu, en quelque sorte, réunir le piano, le classique, et le rap, donc la culture populaire. C'est ce que tu as voulu faire dès le début de ta démarche, Sofiane?
2: J'ai voulu faire la musique qui était le miroir de ma propre vie. Mm-hmm. Et donc, dans ma vie, je ressentais pas l'opposition entre ces deux musiques. Ouais. Je sortais du conservatoire, je me retrouvais entouré d'un environnement très urbain. On écoutait uniquement du rap, on se comportait beaucoup plus comme le lifestyle qu'on peut voir chez les rappeurs. Et après, je retournais, pour mon cours d'après, à étudier un nouveau nocturne de Chopin. Et rebolote, ça recommence le jour d'après, puis après je rentre à la maison et on a de la musique plus traditionnelle, plus marocaine. Mm-hmm. Et après il y a mon père qui met des chansons à texte, du Brassens, du Barbara. Oui. Et donc en fait tout ça, ça a formé une sorte de mélange et je fais la musique qui est dont je suis issu, qui est un peu le reflet de tout ce mélange-là. Oui. Mais vraiment moi quand je compose, j'ai pas du tout l'impression que ces univers-là s'opposent.
1: Mais j'imagine que t'as amené quand même plein de gens à écouter du piano plus classique alors qu'ils n'étaient pas issus du tout de ce monde-là.
2: Alors là, clairement, là tu touches à un point qui est important pour moi, c'est à garder cet esprit populaire. Mm-hmm. Pour moi, la musique populaire est une musique extrêmement noble et qui peut se retrouver tout en haut de notre travail, y compris du travail que j'ai pu faire dans la musique classique, du travail artisanal que j'ai avec mon instrument. Et moi, j'ai vraiment envie de à la fois donner des ponts, les ponts dont on a besoin tout au début quand on veut justement s'aventurer dans une aventure au conservatoire ou dans le travail extrêmement exigeant de la musique classique, mais en même temps, j'ai pas envie non plus de abaisser la musique populaire et donner l'impression qu'en fait elle est plus légère ou qu'elle manque de consistance. Mm-hmm. Je pense qu'on peut réunir les deux. Donc voilà.
1: Sans nuire à l'un ou à l'autre.
2: Exactement. Hein. Oui. Exactement.
1: Et il y a l'esprit d'équipe, de famille dans le milieu du hip-hop. Mm-hmm. Souvent sur un album hip-hop, il va y avoir plein de collaborateurs. Et toi, tu amènes cet esprit-là dans le piano classique. Sur ce disque, j'ai nommé quelques collaborateurs, mais c'est impressionnant là. Wyclef Jean, Rema, J Balvin, Christine and the Queens, Sia, Melody Gardot, Nelly Furtado. Mmh. C'est très impressionnant, la liste de personnes. Comment tu choisis tes collaborateurs? Comment tu crées cette famille?
2: Alors, la vie. Il faut laisser passer du temps. Donc, j'avais eu besoin de 2 ans et demi pour faire cet album. Oui. Et parce que j'ai été patient et que j'ai laissé les rencontres se faire naturellement les unes après les autres, bien sûr, j'étais très déterminé, j'avais une idée en tête, donc je me suis improvisé réalisateur de film. C'est pour ça que j'ai appelé cet album Movie. Oui. Et j'avais une vision, je me suis dit ok, je vais inventer une journée et ça va être un parcours émotionnel tellement dense dans cette journée, qui commence par un lever du soleil, le premier morceau s'appelle Sunrise in Your Eyes. Oui. Ça termine par un coucher du soleil, oui. Your Eyes on Sunset, et à l'intérieur, on va tous raconter des émotions très très intenses, comme si on allait avoir les émotions d'une vie entière, mais dans une seule journée. Et pour réussir à faire ça, et pas seulement avec mon ressenti à moi, j'avais besoin de grands acteurs. Les acteurs, ce sont les featuring. Mm-hmm. Et en fonction de ma vie, petit à petit, j'ai pu rencontrer une personne, quelqu'un que je connaissais depuis 10 ans, n'avait jamais fait de musique, comme FKJ. Quelqu'un que j'ai rencontré spontanément parce qu'il a réagi à une de mes vidéos de piano, J Balvin.
1: Ouais.
2: Je vais à son anniversaire, il me présente Jimmy Butler.
1: Ouais.
2: Et de fil en aiguille, Nelly Furtado vient voir Charlotte Cardin à Paris.
1: Uh-huh.
2: Et c'est comme ça qu'en fait, derrière, on se voit et on décide de faire du studio ensemble. Et en fait, très naturellement, j'étais déterminé, j'étais très réceptif à toutes ces opportunités, mais elles se sont faites parce que j'ai laissé du temps pour que les rencontres soient spontanées et qu'on se retrouve tous en studio.
1: Et que la chimie prenne.
2: Mmh, mmh.
1: Raconte-moi l'histoire de la chanson créée avec Christine and the Queens. Il y a une histoire particulière.
2: Alors oui, c'est très très beau parce que... On se rencontre pour faire une reprise de L'Aigle Noir de Barbara.
1: Oui.
2: Et quand on se rencontre, je suis impressionné par l'artiste qu'il est. C'est vraiment un artiste extraordinaire et bouleversant. Et on se comprend tout de suite et on se dit, on va se retrouver ensemble en studio, il faut qu'on fasse de la musique
1: on
2: ensemble.
1: On va refaire quelque chose.
2: Voilà, on se retrouve pour faire cette musique qu'on a composée à Paris. Et ça a été tellement bouleversant le moment de la séance qu'au bout de 15 minutes, on n'arrivait plus à continuer. On ne pouvait pas aller plus loin dans la musique parce que on avait déjà livré trop d'émotions. Heureusement, j'ai eu le réflexe de tout de suite, dès la première improvisation, tout enregistrer. Et en prenant un peu de recul dessus, je me suis rendu compte qu'il y avait tous les ingrédients, tout était déjà là.
1: Déjà.
2: Et qu'il fallait toucher à rien. Donc là, avec Christine and the Queens, ce qu'on a, c'est que vous allez pouvoir entendre sur ce morceau, You've Been Away, une prise très brute, très vraie et très authentique.

0: Extrait de You've Been Away avec Christine and the Queens, Sofiane Pamart qui est devant moi. Il y a quelque chose d'à la fois grandiloquent et très intime sur ton album, Movie. C'est à la fois très petit, très intime et vulnérable et en même temps grandiose. Comment tu rassembles ces deux côtés? J'imagine que tu as ces deux pôles en toi, quelque chose de très émotif et en même temps une envie de grandeur aussi.
1: Bah, j'ai l'impression que c'est vraiment un reflet de ce qui se passe dans la vie. À la fois, on a des grandes ambitions, on a des grands rêves, et donc on est prêt à tout. Et en même temps, on est tellement insignifiant sur cette planète en tant qu'humain. Et en fait, on a l'impression qu'on est le centre du monde, qu'on a des émotions tellement grandes. Mais au final, notre vie, elle va passer comme ça. Elle est tellement éphémère. Et ce vertige-là, je le trouve tellement beau que j'avais envie aussi de pouvoir le capturer au sein d'un album. Le fait qu'on soit nombreux à témoigner de nos émotions, finalement, ça nous rend moins unique et très unique en même temps. Et en fait, j'aime bien ces oppositions-là. Je les trouve intéressantes et j'avais envie de les explorer. En plus de ça, ma technique pour chacun de ces acteurs, c'était de les démunir de tout artifice, de toute chose, de toute production en fait, et de ne garder que le piano. Ça crée cette sensation intime.
0: Oui. Et tu l'as mentionné, tu as envie d'être le meilleur. C'est quelque chose que tu as dit souvent, que tu veux être le meilleur pianiste du monde, ou tu as en fait ce désir d'être numéro un, ou de te surpasser. Il y a quelque chose justement, peut-être inspiré par les grands athlètes, le monde du sport, et il y a justement un sportif qui se retrouve sur son album, il y a Jimmy Butler de la NBA. Mais qu'est-ce qui te lie au monde du sport? Tu dirais que c'est quoi le lien entre la musique et le monde du sport pour toi, Sofiane Pamart?
1: Cette quête de surpassement, cette volonté d'aller toujours vers une meilleure version de soi-même et de faire avec les outils qu'on a. Donc un sportif fait avec son corps et qu'il essaie de sculpter dans une direction, la direction de son objectif. Moi, je fais avec la même chose avec mes mains, que j'ai besoin d'entraîner en permanence, mais aussi avec mon âme tout entière, que j'essaie de chercher ce qu'il y a de spécifique en moi pour essayer de le ressortir dans le piano. Donc la grande différence, c'est que quand je dis le meilleur au piano, en vérité, c'est pas quantifiable comme dans le sport. On peut être champion du monde dans le sport, on peut le prouver. Au piano, en fait, il faut être champion du monde des cœurs, il faut réussir à les toucher. C'est ça le plus important. Et donc je me concentre là-dessus et je cours après ce rêve avec à la fois beaucoup d'ambition et en vérité derrière cette provocation, il y a beaucoup d'humilité.
0: Mais il y a la notion de discipline qui est intéressante.
1: La discipline,
0: ça c'est quelque chose qui te rejoint beaucoup, qui je pense que tu t'inspires justement de la discipline des sportifs, à la limite, pour toi, t'entraîner comme artiste.
1: Depuis petit, déjà, j'ai dû faire beaucoup de concessions sur ma vie pour pouvoir... C'est par exemple la manière d'organiser ma semaine pour que je puisse apprendre le mieux possible mon instrument, le solfège, en parallèle de toute mon éducation scolaire, comme tout le monde. Eh bien, on avait une... Enfin, forcément, il y a plein d'activités à côté que je ne pouvais pas faire, que j'avais envie de faire, mais vu que mes prédispositions pour le piano se sont révélées très tôt, ma mère a tout organisé dans cette direction-là.
0: Ta mère a été quand même beaucoup derrière ça.
1: Exactement.
0: Elle a beaucoup encadré.
1: Comme une maman d'un sportif, comme mon papa d'un sportif. Quand on comprend qu'il y a un enfant qui est intéressé par quelque chose et qu'il a l'air d'évoluer assez rapidement dans sa discipline, on doit organiser les choses autour. Et donc, même si parfois, parfois ça me rendait très heureux, parfois j'avais envie de faire d'autres choses.
0: Bien sûr.
1: Mais ça fait partie du jeu. Et en fait, finalement, c'est beau parce que c'est cette quête de surpassement, je l'ai intégrée très tôt.
0: Tu l'as dit tout à l'heure, Sofiane, J Balvin, il avait entendu et adoré un morceau de toi, c'est ça?
1: Oui, c'est ça. Très spontanément, en fait, il est tombé sur une de mes musiques. Alors, il est inspirant parce que à son échelle, qui est superstar mondial, il a déjà participé à l'histoire de la musique dans son genre, eh bien, il est extrêmement simple et spontané. Et ça, c'est ce que j'aime chez lui et ça m'a vraiment inspiré. On imagine souvent les artistes du plus haut niveau mondial comme des figures, en fait, qui finissent par perdre la tête.
0: Et qui sont inaccessibles.
1: Voilà. Mais là, c'est pas du tout le cas. Là, donc spontanément, c'est lui, en plus, qui m'écrit, alors que c'était plus à moi d'être dans la posture de le solliciter. Il m'écrit très spontanément. Donc, je rebondis là-dessus et, en fait, on est devenus très amis. Et c'est comme ça qu'on a fait ce morceau.
0: Alors, voici cette histoire d'amitié. J Balvin, Sofiane Pamart.

0: chanson avec J Balvin, toujours extrait de ce disque de Sofiane Pamart. Sofiane, tu l'as dit souvent, le cinéma, c'est quand même une grande inspiration dans ta vie, d'où ce titre Movie. Et ce disque est construit un peu comme une bande originale d'un film imaginaire, du film de ta vie, d'une certaine façon. Tu as scripté ce film, il est scénarisé, oui?
1: Oui, alors tout à l'heure, je parlais de cette journée que, j'ai écrite. Oui. Donc j'avais préparé cette journée-là.
0: Tu l'as préparée, oui.
1: Sous forme d'un scénario. Et évidemment,
0: dès le départ, là.
1: C'est ça. Elle était préparée. Mais tout comme on pourrait préparer la vie d'un enfant qu'on lance et en fait on imagine des choses qui pourraient lui arriver.
0: Et finalement, ça se passe jamais comme ça.
1: Exactement. Et c'est ça qui est beau. C'est qu'en fait on est obligé d'improviser en fonction de la vie. Et c'est ce qui s'est passé avec cet album. J'avais imaginé une journée, j'avais imaginé les choses d'une certaine manière. Certaines se sont passées comme prévu. D'autres se sont passées encore mieux que prévu.
0: Oui.
1: Parce que c'est comme ça que je vois la vie systématiquement, c'est que s'il y a quelque chose qui se passe pas comme on l'avait décidé, eh ben c'est sûrement que il y a une autre manière de faire qui va être encore meilleure.
0: Oui, parce que j'imagine que pour arriver à créer comme ça, Sofiane, même si on veut être le meilleur ou qu'on a une discipline de faire, il faut être capable de révéler ses failles et de jouer avec ses failles, aussi avec les imperfections.
1: Oui, oui, oui. Bah, c'est tout le secret de la musique. Et c'est là, pour le coup, la différence aussi un petit peu avec le sport.
0: Ouais.
1: C'est que le sport, on est quand même dans une exécution parfaite du mouvement et on essaie de corriger tous les facteurs qui
0: on
1: sont limitants.
0: On ne peut pas se permettre trop d'imperfections.
1: Voilà. Alors qu'en fait, la musique, la création notamment, elle part à partir d'accidents. Il y a un accident qui se passe, je ne voulais pas faire cette note-là et finalement je la fais et cette note-là devient l'ouverture d'un nouveau monde. Quand j'arrive en studio avec tous ces artistes, je ne prépare rien parce que je sais que je me prépare mentalement, je me prépare physiquement pour être bien réceptif, mais ça ne marche jamais en fait de venir avec un morceau. Dans mon cas, ça ne fonctionne pas. Il faut que je sois ouvert. Et si je viens avec une idée trop précise, en général, j'arrive pas à avoir le morceau que le morceau idéal sort toujours d'une zone d'écoute de l'autre.
0: Nelly Furtado, c'est une idole de jeunesse pour toi, Sofiane Pamart?
1: Oui, et c'est devenu une idole humaine quand je l'ai rencontrée.
0: Ouais.
1: Parce que je l'aimais beaucoup déjà en tant qu'artiste, mais quand je l'ai rencontrée, elle m'a bouleversée et c'est vraiment une personne qui m'a autant plu en tant qu'humain que par rapport à ce qu'elle était en tant qu'artiste. Elle est d'une gentillesse, et justement, elle a vraiment aussi accepté cet espace de vulnérabilité où en fait on se sentait tous les deux en confiance pour pouvoir être très vulnérable et faire une chanson très poétique et qui est une des plus intimes, je pense, de l'album, Like an Angel.

0: Un bout de la chanson peut-être la plus vulnérable de l'album, selon Sofiane Pamart, cette chanson avec Nelly Furtado. Forcément, Sofiane Pamart, pour réaliser ce disque-là, il a fallu que tu te promènes beaucoup, parce qu'il y avait des gens qui étaient un peu partout sur la planète, des collaborateurs. Ça a été fait entre Los Angeles, Paris, New York, Bruxelles, Londres, avec aussi l'Orchestre Philharmonique de Prague qui collabore. Bon. Ça a été un album très ambitieux, très complexe, j'imagine, à réaliser, mais le résultat est magnifique. Tu vis maintenant aux États-Unis, tu vis à Los Angeles. Je me demandais, toi qui es français, comment la situation qui... on voit quand même que c'est compliqué aux États-Unis en ce moment, et c'est compliqué même le regard que le reste du monde porte sur les États-Unis. Dans le milieu culturel, dans le milieu de la musique, est-ce que ça se sent?
1: Ça se sent très fort.
0: Ouais.
1: Et ça renforce notre mission de créer des bulles de paix par la musique, par nos arts. Et donc, en général, quand le monde est un peu en mouvement, qu'il y a une forme de chaos autour de nous, l'art est encore plus un refuge.
0: Oui.
1: Donc, plus je me retrouvais confronté à des situations que je n'avais pas prévues en déménageant à Los Angeles, et plus je développais mon monde imaginaire pour en proposer un à partager. Et dans ces moments-là, on se sent un peu en mission aussi, en tant qu'artiste.
0: Oui, il y a un vrai rôle à jouer.
1: Oui, et je pense que c'est... Notre rôle, c'est justement de ne jamais prendre de position politique, même si on en a dans le cœur, mais de créer des refuges par l'imaginaire et par l'émotion.
0: Et tu crées une bulle aussi en spectacle. Tu ne parles pas au public en spectacle, Sofiane Pamart, ce choix-là, c'est pour laisser vraiment la musique tout raconter?
1: Il y a des moments d'échange comme celui qu'on est en train de vivre maintenant.
0: Ouais.
1: Ils sont là pour que justement je révèle, si ça vous intéresse, des visions de comment j'ai créé ma musique, comment je me comporte sur scène, etc. Mais par contre, les espaces de musique, pour moi, sont des espaces de musique. Et j'aime bien les sacraliser, pour le coup, dans ce qu'ils sont. Donc quand je suis sur scène, j'aime que toutes mes émotions, ou tout ce que j'ai à raconter, ou en tout cas tout ce que vous, en tant que public, vous avez à découvrir en vous-même, se fait parce que c'est la musique qui parle. C'est la musique qui vous laisse de la place pour le voyage intérieur. Et je pense que dans ces moments-là, par rapport à mon art, qui est l'art du piano, j'ai l'impression que ma voix serait de trop.
0: C'est intéressant ça, et ça fonctionne, puisque tu as rempli l'Accor Arena, tu vas remplir le Stade de France l'an prochain, et tu brûles ton piano aussi. En fait, spectacle, ce symbole-là, il veut dire quoi?
1: Alors, il a des portées différentes. Évidemment, quand je l'ai brûlé pour la cérémonie d'ouverture des Jeux Olympiques, il y a un côté, il y a aussi le clin d'œil avec la flamme olympique. Quand je l'ai brûlé pendant mon premier concert à l'Accor Arena, j'avais une volonté aussi de faire table rase de tout ce qui... c'est pas qu'en fait, je le respecte profondément, mais c'est aussi un geste qui montre que je suis prêt à tout pour reconstruire les choses différemment. C'est aussi une manière de me réapproprier l'instrument d'une manière très moderne. Je veux être ce pianiste moderne qui n'a pas peur du spectacle. Et alors qu'en fait, c'est un sujet délicat parce qu'à la fois, je veux provoquer, veux créer du sensationnel, mais en même temps, je veux garder un profond respect pour ma discipline.
0: Oui.
1: Donc, je fais en sorte que ce soit pas mal perçu, mais voilà, c'est des grands actes de gestes artistiques.
0: Voilà. Exactement, et c'est un spectacle aussi,
1: voilà,
0: faut pas l'oublier. Mais t'es quand même ce gars qui tu te dis rebelle. Une de tes inspirations premières, c'est Chopin. Tu brûles ton piano en fin de spectacle. En même temps, tu as une formation extrêmement rigoureuse au piano. Bref, tu es beaucoup de choses.
1: Et c'est ça que je trouve intéressant, en fait. C'est que tout ça, c'est la même personne. Et c'est ça qui est marrant. Sur le papier, en fait, on se dirait qu'on décrit deux personnes différentes. Et je trouve que le multiple, c'est ce qui nous rend encore plus unique. C'est d'assumer tous les versants de nos personnalités.
0: Et sur scène, comment ça se traduit, un album comme Movie, avec plein de collaborateurs, quand tu viens le présenter sur scène, comment tu fais, Sofiane?
1: Alors, nous allons bientôt le découvrir.
0: Ah, bah, parfait! C'est une super réponse. C'est un album très ambitieux. Ce sera, j'imagine, un spectacle ambitieux aussi. Tu seras avec nous à Montréal, au Festival international de jazz, le 3 juillet à la Maison symphonique. Très hâte de voir qu'est-ce que ça va donner sur scène. Tu nous en diras pas plus. Là... J'aurais beau gratter.
1: Alors, ça va rester un récital de piano solo.
0: Ouais.
1: Mais, allez, quelque chose que je peux vous dire, c'est que ça fait quelques années que je ne décide plus en avance de mon programme. Je monte sur scène, même ma première note, je ne sais pas encore ce que je vais jouer. Mm-hmm. Et comme ça, je me mets vraiment en accord avec ce qui est en train de se passer avec le public. Donc, chaque concert est singulier et différent. Et après, je voyage d'un thème à l'autre.
0: Tu te mets en danger à chaque fois.
1: C'est ça. Et comme ça, je sais que on est tous en train de vivre très intensément le moment.
0: Et on va se laisser, Sofiane Pamart, sur un autre extrait du disque avec Sia. Mmh. Cette chanson, Gimme Love, que tu as remaniée en version orchestrale, parle-moi de ce concept.
1: Alors, je trouvais ce morceau tellement beau, tellement sublime, que la voix, en fait, je trouvais qu'une même... un même morceau, une même mélodie, un même texte pouvait raconter quelque chose de différent en fonction de comment on le mettait en lumière. Donc j'ai fait l'exercice deux fois avec la même chanson, tellement cette chanson me travaillait. Je l'ai fait une fois en piano solo dans le passé, et après là, en ayant appris à orchestrer, à travailler en tout cas le langage de l'orchestre, eh bien je me suis dit que je pouvais le faire une nouvelle fois. Version orchestrale, ça donne Gimme Love Orchestra.
0: On va se laisser sur ce morceau tiré de ton disque Movie. Merci beaucoup, Sofiane Pamart.
1: Merci.
0: Pour ta générosité aussi, ta façon de te raconter. Merci.
1: Merci beaucoup, merci à vous.

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3: Danse de l'effet Pogonat s'ouvre dans un instant.

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1: Un bonbon qui a fait une petite révolution du hip-hop et du rock. Rien de moins, il y a 40 ans, en mai 1986, sortait le troisième album de Run-DMC sur lequel on retrouve ce succès foudroyant qui est Walk This Way, collaboration avec le groupe rock emblématique Aerosmith. C'était la première fois à cette échelle qu'un groupe rock collaborait avec un groupe rap. C'était donc les premiers balbutiements du rap-rock. Ce mélange qui a ensuite fait ses preuves. La chanson est en fait une reprise d'un titre d'Aerosmith sorti 11 ans plus tôt, mais ça a connu un immense succès et ça a eu un effet durable sur la culture hip-hop qui était jusque-là plutôt hermétique, mais qui s'est ouverte à d'autres genres, notamment le rock qu'on pense à Public Enemy, à Jay-Z, Linkin Park. Donc, ça a été des mélanges qui se sont faits de nombreuses fois par la suite et c'est un certain Rick Rubin qui est derrière cette idée de génie. Il est un producteur émérite. Il a cofondé au début des années 80 une étiquette hip-hop avec l'un des trois membres de Run-DMC. Il a réalisé aussi les premiers albums de Run-DMC. Et pendant l'enregistrement de ce disque, on rapporte que Rick Rubin a dépoussiéré son album Toys in the Attic d'Aerosmith et il écoutait justement en boucle la version originale de Walk This Way. Apparemment, les gars de Run-DMC se sont mis à improviser sur Walk This Way en studio. Ils ne connaissaient rien d'Aerosmith, pas les paroles de la chanson, mais finalement, il leur a demandé, Rick Rubin, de faire une version improvisée au complet de Walk This Way en studio. Et là, il y a quelques rumeurs qui divergent. Rubin, toujours très déterminé, aurait passé un coup de fil à Steven Tyler d'Aerosmith directement, histoire de refaire cette chanson-là, de refaire le chant, la guitare. Mais l'autre version, l'autre rumeur, c'est qu'une journaliste du magazine Spin, au courant des sessions d'improvisation de Run-DMC sur Walk This Way, aurait amené la cassette de Run-DMC à Aerosmith. Et là, le reste, c'est l'histoire. Steven Tyler aurait accepté de refaire la chanson, mais seuls les principaux intéressés connaissent véritablement l'histoire, la vérité. Mais reste que les gars d'Aerosmith sont débarqués en studio à Manhattan, dans le studio de Run-DMC. Mais apparemment, il n'y avait pas de basse en studio. Donc, ce sont les Beastie Boys qui auraient prêté leur basse aux gars d'Aerosmith. Bref, il y a beaucoup, beaucoup de couches à cette histoire. Mais là, on va marcher de cette façon avec Run-DMC et Aerosmith.

Et c'est comme ça que se termine notre semaine des faits. Je vous retrouve lundi matin, même heure, même poste. Merci à ma fabuleuse équipe que j'embrasse. Amélie Harel-Dubot, Héloïse Léveillé-Chagnon, Olivier Boisvert-Magnan, Alexandre Demers, Philippe Jacques, Mélanie Vien. C'est Claudine qui s'en vient dans un instant. Bonne fin de semaine. Ciao!

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1: Bon midi, chers forains. Bienvenue dans le dernier parcours de Montagne russe de la semaine. Et j'ai envie qu'on le bâtisse ensemble ce midi. On est dans le dernier droit avant le week-end. Alors, pour s'encourager à poursuivre notre activité jusque-là, je vais prendre vos demandes spéciales. Ça peut aller dans toutes les directions, mais si c'est en français, c'est encore mieux. Évidemment, on aime encourager notre belle scène musicale. Alors, écrivez-moi, dites-moi ce que vous avez envie d'entendre. On commence l'émission avec les louanges et je m'en vais vous lire. Bienvenue dans le manège, tout le monde.

Ah, quel excellent souvenir, ça. Il y a de la haine, les Rita Mitsuko. Et on continue un peu dans la nostalgie avec les Britanniques Hot Chip qui faisaient la pluie et le beau temps avec leur musique au début des années 2000. Mais vraiment, je réécoutais ça ce matin. Ça n'a pas pris une ride, ça, hein, 20 ans plus tard. Ça aurait pu être produit cette année. Voici Over and Over.

Ah, Peggy Momess, cette Turque basée à Berlin qu'on se réjouit toujours d'entendre avec sa belle pop recherchée. Maintenant, il reste de la place pour vos demandes spéciales ce midi. Ben oui, le but étant de se donner l'énergie nécessaire pour finir la semaine en beauté. Alors, gâtons-nous. Quel titre aimeriez-vous entendre ce midi? Quelle chanson vous placerait dans un bon état d'esprit? On m'a déjà suggéré du Alphonse Bisaillon, du... Mais Pink Martini, notamment. Laissez-vous aller, hein? Bulle de conversation. Je suis là pour vous servir. Absolument. Voici Allo Fantôme, maintenant, dans le manège.

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0: C'est sur cette air du groupe The Surferis, pièce qu'on a pu entendre bien sûr dans le classique Pulp Fiction, que je vous annonce que la prochaine demi-heure est programmée par vous, chères auditrices et auditeurs. On a voit la demande de Emmanuel dans quelques instants. Il m'a dit pour un vendredi après-midi ce que je veux. Je ne veux pas travailler de Pink Martini.
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On a des auditeurs auditrices qui ont du goût sur les ondes d'ici musique. Vraiment, là, le DJ norvégien Roy Ksopp, à la demande de Pascal Desharnais de Montréal, et il y a une certaine Marie-Maude qui a réagi en disant « Wow, Roy Ksopp, merci pour ça ». On enchaîne maintenant avec la demande spéciale de Mylène de Montréal. Elle veut entendre « Bon entendeur » avec Fio Maravilla. Et c'est parti!

La musique du duo Montréal à Beat Market à la demande de Luc de Shefford qui me dit ça va me donner de l'énergie pour partir en vélo de montagne. Alors, bonne promenade, mon cher Luc. J'espère que ça fait son effet pour toi cet après-midi. Et on enchaîne avec Ariane qui, elle, me dit en attendant la chaleur, la vraie, là, offrons-nous donc piscine hors terre des trois accords, hein? On a le droit de rêver un peu. Ça s'en vient, mes amis, ça, ce moment de piscine hors terre dans les prochains jours.

un excellent titre d'Hubert Lenoir. Merci Alexandre de Rouyn-Noranda. C'est grâce à lui qu'on l'a entendu aujourd'hui. C'était sa demande et on enchaîne maintenant avec la proposition musicale de Louis de Montréal, qui est allé chercher un titre de Mathieu Chédid que j'avais pas entendu depuis tellement longtemps. Et c'est tellement bon, cette chanson-là. J'imagine que vous allez la reconnaître. Ça rappelle de bons souvenirs. Le titre, c'est Mojo. Attention, ça part.

La sécurité, demandée par une fan du groupe Marie-Ève Dupont de Sherbrooke, qui était au spectacle présenté à la SAT dans le Dôme sur la rue Saint-Laurent à Montréal, présenté par Ici Musique. Ça fait quoi, à peu près un mois de ça? Elle a beaucoup aimé le concert. C'est la raison pour laquelle c'était sa demande ce midi et maintenant. Oh, que j'ai été surprise par Claude de Bromont, qui m'a suggéré ce que vous entendez derrière, là. C'est les B-52s. La chanson Planet Claire. Ça date de 1979, cette chanson-là, pouvez-vous croire? Merci, Claude, pour ça. On se l'offre. Et franchement, encore une fois, je le répète, vous avez tellement de goût, vous connaissez tellement votre musique. C'est super stimulant de faire de la radio avec vous.

Le manège qui a repris son itinéraire initial après vos nombreuses demandes spéciales. On vient d'entendre Autoportrait de Virginie B qui va faire beaucoup de routes cet été. Elle sera de tous les festivals au Franco en juin, à Cherbrulle le 2 juillet, à Mariposa également en juillet et sur la chaîne d'Oshiaga, hein, parmi le peu d'artistes québécois qui y sont représentés. On enchaîne avec Yin Yin maintenant? C'est parti!

Là, mes amis, j'ai besoin de votre avis. Je suis tombée sur la musique d'une icône française, une pionnière de la pop alternative des années 80. Et dans l'équipe, on se demandait, est-ce qu'on la diffuse dans le manège? Est-ce que ça passe ou ça casse? Alors, c'est vous qui allez décider. Je vous fais confiance. La chanteuse en question s'appelle Lizzie Mercier-Desclous. Si son nom ne vous dit rien, c'est normal. Elle n'a pas connu une gigantesque carrière dans la francophonie, disons, mais elle a innové, la dame, quand même. Elle a marqué son époque. Elle a quitté Paris pour partir en quête de nouvelles sonorités. Elle a voyagé aux Bahamas, en Éthiopie, au Brésil et en Afrique du Sud, où elle s'est présentée là en pleine apartheid. Elle faisait de la musique avec des musiciens noirs, à cette époque où une personne blanche ne pouvait même pas être vue en public avec une personne de couleur. Alors, quand je vous dis que c'est une pionnière, elle en avait que faire des conventions. Elle voulait découvrir la musique du monde et la mélanger à sa pop européenne. Alors, voilà pour la petite histoire de Lizzie Mercier-Desclous. Je dis petite histoire, mais on s'entend que c'est une grande histoire quand même. Mais je vous invite à la mettre de côté pour vous concentrer sur la musique uniquement. Je vais vous faire entendre son titre « Pénélope » tiré de son album « Zulu Rock » paru en 1984. Je vous invite à l'écouter attentivement et ensuite, bien, vous prendrez votre téléphone ou votre ordinateur et vous pouvez m'écrire deux mots seulement. « Ça passe » ou « Ça casse ». ».

0: OK, vous avez été vraiment nombreux à vous prononcer. Et quel est le résultat? Ça passe ou ça casse, cette chanson de Lizzie Mercier-Desclous? Eh bien, malheureusement, ça casse. Il y a eu quelques ça passe, mais les ça casse étaient beaucoup plus nombreux. Et ça, oh là là, ça passe sans aucune question à Natijou, avec 1977.
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Hey, on est en 1967 avec Harley Davidson, écrite par Serge Gainsbourg, bien sûr, alors qu'il fréquentait Brigitte Bardot, que vous venez d'entendre. Et on s'en va tranquillement vers les Shirley et leur reprise d'un titre d'Ariane Moffatt. C'était paru sur l'album Aquano 2022, où Ariane avait demandé à des amis musiciens et musiciennes de reprendre ses chansons pour célébrer cet anniversaire important dans sa vie. Alors les Shirley s'étaient attaqués à la barricade, qu'on écoute tout de suite sur Ici Musique.

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0: La musique de Taxi Girl. Il y a Vincent, je crois, qui m'écrit « Oulala, ça faisait 46 ans que je n'avais pas entendu ça ». Alors, je ne sais pas comment il fait le compte. C'est une chanson de 1989, « Chercher le garçon », qu'on vient de s'offrir. Vous savez, à l'émission, j'ai pris l'habitude d'agripper des personnalités de passage dans la maison de Radio-Canada pour leur demander des nouvelles, mais surtout pour qu'on échange un peu sur leurs coups de cœur musicaux. Et il y en a un que j'avais hâte de voir passer parce que j'ai entendu entre les branches qu'il était un grand mélomane. C'est le journaliste François Sanche, animateur de l'émission « La facture à ICI Télé » depuis plusieurs années. Bonjour, François.
1: Salut Claudine, ça me fait donc plaisir d'être là.
0: Ben écoute, moi, quand j'ai entendu parler de ça, je me suis dit, ça nous le prend. Bon, là, François, pour se remettre dans le bain là, en ce moment, oui. Tu viens de terminer la facture cette saison-ci vient de se terminer.
1: Oui, c'est terminé, la 30e. Hey.
0: La 30e?
1: Ouais.
0: Toi, ça fait combien d'années que tu es à la barre de l'émission?
1: Ben, à la barre de l'émission, ça fait 10 ans. Donc, je viens de compléter ma 10e année comme animateur.
0: Comme animateur, mais est-ce que tu y es depuis tout début?
1: Je suis là depuis les tout débuts. Je me suis absenté quelques années pour faire l'émission Justice, dont à peu près plus personne se rappelle. Mais, grosso modo, effectivement, l'essentiel de ma carrière, ça a été ça. Mais,
0: comme journaliste, comme
1: recherchiste au départ, journaliste, réalisateur ensuite plusieurs années. Puis là, ben, animateur. Fait qu'il m'en reste quand même une couple, là. Rédacteur en chef, éventuellement peut-être président de Radio-Canada, pourquoi pas?
0: Hey, mais pour vrai, je veux dire, il y a plein de listes encore, il y a plein de postes à cocher.
1: Il y a plein de choses à faire.
0: Alors, 31e saison l'an prochain?
1: Oui, absolument.
0: Tu y seras?
1: Oui.
0: OK, François Sanche, on te connaît pour ta rigueur journalistique, pour ta droiture, pour ton empathie envers les citoyens qui sont aux prises avec des problèmes, mais moins pour tes goûts musicaux.
1: Oui, qui sont un peu champ gauche, mais par contre, pas toujours. Puis là, c'est drôle, j'avais l'impression que je m'en allais avec des choix champ gauche pour vous, mais j'écoute ta programmation depuis le début de l'émission, puis non, je suis pas mal dans le ton, finalement.
0: Je pense que t'es pas mal dans le ton. Ouais, quel genre de musique écoutes-tu en ce moment-là? Dans quel univers?
1: Ben, en fait, c'est sûr que là, moi, j'ai été happé, frappé par la tornade de Angèle de Poitrine, mais je voulais pas arriver avec ça aujourd'hui avec vous. Ça me tentait justement de m'en aller un peu plus vers le Proche-Orient.
0: OK.
1: Est-ce que je te présente tout de suite un premier extrait?
0: Allons-y.
1: Donc, ça, c'est vraiment... on va juste entendre un peu, là, mais c'est un DJ turc, d'origine turque, mais qui est à Londres, en fait, qui s'appelle Archive Plaque. Et lui, ce qu'il fait, comme bien des DJ, dans le fond, c'est qu'il va chercher de la vieille musique, puis il va la reniper un peu avec... Généralement, les DJ font ça, ils rendent ça plus funk. Hein?
0: Mm-hmm.
1: Et donc, c'est un passeur culturel. Il va chercher de vieux airs turcs, puis il rajoute un peu de lui-même là-dedans. Alors,
0: okay.
1: C'est bien intéressant.
0: Archive Plaque, c'est comme ça qu'on prononce, hein?
1: Oui. L'avais-tu entendu?
0: Oh là là là là là!
1: C'est beau, hein? C'est vraiment un voyage de texture.
0: Non, mais tu es tout à fait dans le ton du manège.
1: Ben oui.
0: Cette suggestion, je la prends. Je l'ajoute à notre liste de chansons en diffusion.
1: Celle-là, là, c'est une œuvre d'art. Puis on ne sait pas trop ce qui appartient à la vieille musique, ce qui était à lui là-dedans. Tout un son un peu années 70.
0: Mm-hmm.
1: J'ai beaucoup aimé. Ouais.
0: OK, prochaine suggestion. On n'est pas trop loin non plus, là.
1: Non, on s'en va un petit peu plus loin dans le Proche-Orient, mais c'est vrai que pas trop loin de la Turquie. C'est Liraz, une chanteuse qui est basée en Israël, mais qui, en fait, est une Iranienne. Donc, elle est vraiment, elle, au cœur là, du conflit actuel.
0: Ouf,
1: d'autant
0: ouais.
1: plus que c'est une Iranienne de confession juive, imagine. Mais elle est restée iranienne dans sa culture. Elle chante en farsi, d'ailleurs, et elle appuie le combat des femmes en Iran contre le port du voile obligatoire, etc. Liraz, donc, puis encore une fois, avec une couleur, une petite approche occidentale, encore une fois, de l'hybridation. J'aime beaucoup ce genre-là. Donc, voilà, je me souviens pas du nom de la pièce.
0: Shirin Jun.
1: Voilà pourquoi je m'en rappelais pas.
0: Tu voulais que je la prononce, en fait, je pense.

0: Oh là là, on a envie de bouger les hanches là-dessus.
1: Ouais.
0: Ok, Liraz, L-I-R-A-Z.
1: T'as un vrai groupe avec elle, ça se sent.
0: Ouais.
1: Donc, c'est ça qui est chouette. Un vrai batteur, un guitariste, basse, clavier. C'est vraiment chouette.
0: Ah ouais, c'est très organique, on l'entend.
1: Très moderne.
0: OK, puis tu as une dernière suggestion pour nous et c'est une chanson en français cette fois-ci.
1: Oui, une des rares chansons en français de ce duo-là qui s'appelle Ladaniva. Donc, elle est d'origine arménienne, puis d'origine assez récente parce qu'elle casse encore un peu son français, mais elle vit en France. Elle a rencontré un trompettiste français. Ils ont formé ce duo-là, Ladaniva. Encore une fois, dans les Balkans, un petit peu, le Caucase, tout ça. Ils ont un succès incroyable dans ces régions-là. Et Yannick Roberge, ton réalisateur, a eu la chance de les voir en spectacle. Je suis très, très jaloux.
0: Ouais.
1: Alors, puis voilà, j'espère qu'ils vont revenir à Montréal. Ça vaudrait vraiment la peine. Ils sont extraordinaires.
0: Mais avant qu'on les écoute, où est-ce que tu prends tout ça?
1: Bien, d'abord, il y a une grosse partie de la musique que je chazame dans les écouteurs, juste à l'extérieur du studio, quand tu as ta propre émission. Donc, je vais chercher mes choix souvent chez vous, la radio française aussi, puis un peu partout. Tu sais, franchement, ouais. Là, je pourrais
0: et avec notre réalisateur, Yannick, avec qui vous échangez des vinyles, semble-t-il.
1: Ben voilà.
0: François Sanche, de La Facture. Oui, oui, oui c'est oui. Lui qui nous envoie la pièce de Ladaniva, qui a pour titre « Je voulais ». Un merci infini pour ce passage dans le manège.
1: Ça me fait plaisir.
0: Et j'ai envie de te dire, si tu as d'autres suggestions éventuellement, que tu penses qui seraient bonnes à l'émission, passe. Quand tu veux, la porte est ouverte.
1: C'est vraiment gentil. Je repasserai.
0: Merci, François Sanche.
1: Salut.

Robert, qui jouera vendredi prochain à Saint-Hyacinthe, aux Haricots, puis à Lévis, à Bécancour, avant de revenir dans la métropole pour les Franco de Montréal de cet été, qui présente vraiment une belle programmation, très riche, franchement. Et le groupe qu'on vous joue à l'instant, ils seront aussi. Je parle de Chose Sauvage, qu'on écoute à l'instant. Avec la valse des trottoirs, je vous souhaite un bon vendredi après-midi sur les ondes d'ici musique.

C'est pas désagréable du tout, ça, hein? Cette reprise de Purslane Moby par le français Blond. C'est ce qu'on vient de s'offrir dans notre vendredi, dans lequel on va augmenter le tempo un petit peu. Qu'en pensez-vous? La fin de semaine s'en vient. On va jouer Nectar Palace maintenant. Nectar Palace qui a lancé son premier EP il y a quelques semaines. Et ça, c'est ma chanson préférée sur le disque. Quel verre d'oreille quand même, hein? C'est Malcommode que je vous propose à l'instant. Bon vendredi, vous écoutez Mon manège à moi avec Claudine Prévost.

Le manège qui prend la direction du désert. Maintenant, on va s'évader un peu avec le blues du désert du groupe Psyché. Et c'est pas un groupe maghrébin, non. Ce sont des Italiens qui ont grandi à Naples, mais qui ont toujours été attirés par les sons des Balkans, de l'Anatolie, du Maghreb. Un peu comme ce que François Sanche de La Facture nous a proposé un peu plus tôt dans l'émission. Psyché, ce sont des musiciens qu'on connaît, en fait, qu'on a déjà entendu, puisqu'ils composent la section rythmique du groupe Nougénéa, que vous entendez régulièrement à l'émission. Et pendant qu'ils jouaient en tournée avec le groupe, ils ont eu envie de se partir un projet parallèle pour faire une musique plus minimaliste, composée de peu d'éléments. Et c'est comme ça qu'est né Psyché, groupe qui vient de lancer son deuxième album, qui s'appelle savamment Psyché 2. Et sur ce disque, ils ouvrent les frontières avec des accents de cumbia, de dub, de paroles en arabe. C'est une célébration des métissages qu'ils mélangent à leur amour profond pour le funk psychédélique. Et il y a deux invités spéciaux sur l'album, le oudiste Ziad Trabelsi et Marvé Dashdemir, l'ancienne chanteuse de Altingon. Alors, vous comprenez qu'on part pour un petit voyage chaud et lumineux pour les quatre prochaines minutes, en tout cas. C'est le groupe Psyché. Et leur titre, c'est Yagé.

OK, ça commence tranquillement à sentir la fin de semaine, là. Hein? À une trentaine de minutes ou à peu près de l'arrivée de Nicolas Ouellet pour ses nouveaux sons. Il nous reste quelques belles courbes musicales à prendre. À venir du Gianni Brezzo, We Are Wolves, totalement sublime. Et la musique de Oui Merci dans quelques secondes.

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c'est le titre Nyx de Laurence Anne qu'on vient de s'offrir. Laurence Anne qui est aussi guitariste du groupe La Sécurité, le groupe qui, lui, est sur le point de se lancer dans une grosse tournée européenne la semaine prochaine. Il part pour le Royaume-Uni, la France, la Belgique, l'Espagne, les Pays-Bas, la Roumanie, l'Autriche, l'Allemagne. Gros, gros, gros printemps pour La Sécurité.

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Plusieurs années maintenant. Bon, même si le printemps au Québec se fait un peu hésitant cette année, pour dire au mieux, ça n'empêche pas la saison des festivals de commencer cette fin de semaine avec Santa Teresa, le premier toujours qui ouvre la belle saison. Le festival commence ce soir et il présente vraiment une belle programmation. Vite, ce qu'on retient, entre autres, c'est la visite du duo torontois Death From Above 1979 qui a marqué le début des années 2000 avec l'album You're a Woman, I'm a Machine. Ils vont jouer samedi soir, ça c'est demain. Santa Teresa qui va aussi souligner le 30e anniversaire de Stomp Records, qui est l'une des maisons de disques indépendantes les plus influentes de la scène alternative canadienne, avec une programmation rock et punk sur les principales scènes. Ça se passe demain aussi. Et c'est le fun, Santa Teresa. Il y a toujours plein de spectacles qui sont présentés gratuitement dans différents lieux de la ville. Et c'est aussi une formidable occasion de découvrir de nouveaux artistes. Et cet après-midi, j'avais envie de vous parler de Billy, qui va jouer demain soir. Billy, c'est Ariane Béliveau, jeune autrice, compositrice, interprète de Montréal, qui propose une pop rochante. Ouais, c'est comme ça qu'elle nomme elle-même sa musique. Une fille qui a besoin de créer en explorant. Et pas que dans les zones les plus jolies, là. Sa musique lui sert à canaliser sa colère et ses facettes moins reluisantes. Et avec sa musique, elle veut bousculer le statu quo de la féminité. Elle a lancé un premier album en 2024 qui a pour titre Xouv. Et c'est un extrait de ce disque que je vous propose à l'instant. Ça pour titre Game Over.

0: Mais je vous jure que ça jase de hockey ici en studio. Bien sûr, le Canadien de Montréal qui va disputer le deuxième match de cette série qui les oppose à Buffalo ce soir à 19h. Mais j'en parle avec vous parce que Nicolas Ouellet ne suit pas ça, lui.
1: Mais je suis ça de loin.
0: C'est ça.
1: Mais je souhaite la victoire des habitants.
0: J'aime ça que tu les appelles les habitants.
1: Oui.
0: Nouveau son s'en vient dans les prochaines minutes. Dernière édition de la semaine.
1: Oui, on va faire un petit récapitulatif de tout ce qu'on a présenté cette semaine en matière d'artistes en liste pour les révélations 2026-2027. Et en surprise, il y a Lost qui débarque en studio.
0: Oh, c'est bien le fun, ça. Yeah. Merci à Yannick Roberge. Merci à Geneviève Venn. Merci à Philippe Jacques, à Julie Omendi. Je m'appelle Claudine Prévost. Merci d'avoir embarqué dans ce tour de manège cet après-midi. Et on se retrouve lundi sans faute à compter de midi sur les ondes de Cimusique. Portez-vous bien.

Elle fait partie des 12 artistes dans la liste pour les révélations 2026-2027. On a fait ça tous les jours cette semaine. Si vous n'étiez pas branché à l'émission, 3 artistes par jour qui font partie de ces révélations. On va les suivre durant le printemps et l'été. Et à l'automne prochain, on va nommer officiellement nos révélations. On fait un récapitulatif de tout ce qui s'est passé cette semaine. Elle en fait aussi partie. Annie Morand.

rouge. Elle est en liste pour les révélations 2026-2027. Cette Anima Aura, si vous voulez en savoir plus sur elle, vous allez faire un tour sur radiocanada.ca. Révélation, révélation au pluriel. Tous les portraits des artistes qui sont en liste pour les révélations sont là. Si vous avez l'application Radio-Canada Audio en main en ce moment, c'est encore plus simple. Vous cliquez sur la bulle de conversation. Vous allez avoir un lien direct vers cette page de révélation. Puis profitez-en pour m'envoyer un petit message que je puisse vous saluer sur les ondes nationales. On poursuit ce récapitulatif de tous les artistes en lice avec The Liquor Store Moving.

quintette de Liquor Store Moving With You. C'est le nom de cette chanson qu'on écoute en ce moment en liste pour les révélations 2026-2027. Ils sont débarqués en studio hier. L'album qu'ils ont sorti s'appelle Right Place, Wrong Time. Un album, ils nous en ont parlé. Ils ont décidé d'axer un peu plus vers la pop, où ils ont mis les voix de certains membres de The Liquor Store de l'avant plutôt que de confier le micro exclusivement à des artistes invités. Solide démarche. On poursuit la tradition quand même aujourd'hui, même si on est en mode révélation depuis le début de la semaine, la dernière demi-heure, elle vous est consacrée. C'est vos demandes spéciales. Il y a une seule consigne, comme d'hab. Chanson que vous avez déjà entendue, un nouveau son que vous avez envie d'entendre de nouveau aujourd'hui. Envoyez vos demandes spéciales au 514-980-7667. 514-980-7667.

Peut-être que le titre de cette chanson sera aussi votre breuvage de choix ce vendredi soir. Votre Copical Flow qui fait partie, ce groupe, de ses révélations potentielles en liste pour les révélations 2026-2027 qu'on vous a présentées toute la semaine. Et pour celles et ceux qui avaient besoin d'un rappel ou qui ont raté la présence de tous ces artistes, je fais un résumé succinct, pas plus ou moins succinct, des 12 artistes qu'on a nommés durant la semaine. Ici, on a Camilou. Cette chanson s'appelle Paranormal, à nouveau son.

0: L'excellente Kelce qui est en liste pour les révélations 2026-2027 est passée en studio plus tôt cette semaine, parlant entre autres de sa vision de la musique québécoise en 2026. Si vous voulez l'entendre, la voir, allez faire un tour sur notre compte Instagram. Ici Nouveau Son sur celui d'Ici Musique. Vous allez pouvoir voir tous les artistes en liste pour les révélations en entrevue.
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1: Alphonse Bizarion, Dubstep et le fantôme de Saint-Hyacinthe. Fait partie de ces artistes en liste pour les révélations 2026-2027. Toutes les chansons qui ont été diffusées, qui vont être diffusées de ces artistes en liste pour les révélations 2026-2027, ce sont eux et elles-mêmes qui les ont choisies. Ils trouvent que c'est une chanson qui est parfaite pour les présenter aux gens qui nous écoutent en ce moment, aux auditeurs, aux auditrices de partout au Canada. Alphonse Bizarion, à cheval entre la poésie et le dubstep. Ça représente la singularité de la personne. Yorini ici.

0: Il fait de la musique, entre autres et surtout pour représenter sa communauté de Koudjouak. Yourini fait partie de ses artistes en liste pour les révélations 2026-2027. On continue de défiler tous ces noms qu'on vous a présentés en entrevue, en conversation durant toute la semaine. Petit résumé pour que vous sachiez ce qui s'est passé et qui sont ces artistes qui sont en liste pour les révélations 2026-2027. Il y a aussi les demandes spéciales pour la dernière demi-heure. Je les attends. Chanson que vous avez déjà entendue, un nouveau son, vous voulez entendre de nouveau, vous connaissez le numéro 514-980-7667.
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0: Quand il débarquait en studio hier, on s'est entendu. Cet artiste en liste pour les révélations 2026-2027 et moi, pour dire que le mot énergie était un résumé parfait de tout son univers. Vous le connaissez probablement déjà. Si ce n'est pas le cas, le voici, Marvin Caleb. C'est comme ça.

0: leur album Tout ce qui brille. Marie-Céleste, cette chanson s'appelle Combien de temps? Il y a Stéphanie qui m'a écrit. J'adore ce son. Un mix d'anciens modernisés. Je suis d'accord avec cette perception de la chanson. Les garçons de Marie-Céleste font partie de cette liste d'artistes en liste pour les révélations 2026-2027. Tout comme celui qu'on va entendre ici nous a parlé d'ailleurs de son inspiration, qui a toujours voulu échantillonner cette grande chanson de Jean Leloup. Voici Narval.
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Je recommande fortement l'album sur lequel se trouve cette chanson, Blues Beldy de Nafal, qui fait partie de nos artistes en liste pour les révélations 2026-2027, qui a échantillonné ici une énorme chanson québécoise, I Lost My Baby, de Jean Leloup. Il nous a dit quand il est venu un peu plus tôt cette semaine, en conversation, quand on l'a présenté sur cette liste de révélations potentielles 2027-2027, qu'il avait l'impression que l'industrie le calculait pas trop. Il dit que ça tend à changer. Et là, je pense que cette nomination comme potentielle révélation 2026-2027, ce fait d'être dans la programmation des Franco de Montréal aussi cette année, ça commence à lui ouvrir de grandes portes. Et est-ce que les additions commencent à se compléter et que l'industrie le calcule finalement? Patch fait partie de ces artistes aussi en liste pour les révélations. Ah oui!

0: collectif de tous ces artistes en liste pour les révélations 2026-2027. Il est fait. En rafale, Emmanuel Kerry, Anima Aura, The Liquor Store, Flo, Camilou, Kelske, Alphonse Bizaillon, Yurini, Marvin Caleb, Marie-Céleste, Nafal et ici Patch. Ce sont tous et toutes des artistes en liste pour les révélations 2026-2027. Pour les découvrir, radiocanada.ca, révélations au pluriel, si vous avez envie d'en apprendre plus, de lire sur eux et elles. On va continuer à les suivre et l'automne prochain, on va révéler officiellement qui sont les élus. On perd pas nos bonnes habitudes avec ce qu'on appelle...
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0: Le son de la semaine, gracieuseté, King, Fally et Shree, vous avez entendu tous les jours cette semaine. Pour moi, c'est une parfaite chanson de printemps à écouter dans sa whip, comme je l'ai dit cette semaine, les fenêtres baissées avec des potes. Voici.

Trees, le Montréalais. La chanson s'appelle T'as capté. Ça aurait été notre son de la semaine, pas la dernière fois que vous l'entendez à l'émission. Vous pouvez être sûr et certain, certaine. 15h44, 16h44, si vous êtes dans les Maritimes, ce qui veut dire que dans trois quarts d'heure ou à peu près, c'est vous qui prenez le contrôle de l'émission. C'est vos demandes spéciales qui peuplent, comme tous les vendredis, la dernière demi-heure de notre beau programme. J'ai besoin de vous, besoin de vos demandes spéciales. Il y a une seule consigne pour ces demandes spéciales. Vous la connaissez si vous êtes des habitués de nouveaux sons. Chanson que vous avez déjà entendue à l'émission, que vous avez envie d'entendre de nouveau. Demande spéciale, chanson que vous avez déjà entendue à l'émission, vous avez envie d'entendre de nouveau, vous m'envoyez ça, soit via la bulle de conversation sur Radio-Canada Audio, soit à ce numéro que vous notez que vous entrez dans vos contacts pour le futur, 514-980-7667, 514-980-7667. Laissez-moi votre nom avec cette demande spéciale, chanson que vous avez déjà entendue à l'émission, que ça vous tente d'entendre de nouveau la dernière demi-heure, je vous la laisse, c'est vous qui choisissez les chansons. Lui s'appelle Teddy.

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musique de Jade, ça s'appelle Les Autres, cette chanson, un nouveau son. J'attends vos demandes spéciales, chanson que vous avez déjà entendue à l'émission. Ça vous tente d'entendre de nouveau, c'est vous qui prenez le contrôle de la dernière demi-heure de l'émission. C'est la tradition, un nouveau son, les vendredis. À mon avis, humble avis, la meilleure façon de commencer la fin de semaine. Vous m'envoyez ces demandes spéciales, soit via la bulle de conversation sur Radio-Canada Audio, soit au 514-980-7667. Ça peut faire très longtemps, vous pouvez l'avoir entendu récemment, votre demande spéciale. Tout est possible.

Seasons. Un nouveau son. Je profite de cette cadence pour vous annoncer qu'étant donné qu'on a une semaine spéciale, on est passé par-dessus notre premier mardi du mois. On a fait la place à nos artistes en liste pour les révélations 2026-2027. J'ai pris une décision exécutive, éditoriale. Le mardi dansant va avoir lieu mardi prochain. Donc, celles et ceux qui en sont des adeptes, faut vous brancher. Ça va se donner. Je vais être en feu. Si vous connaissez pas ce qu'est un mardi dansant, mettez une petite note à votre agenda. Vous allez tout aimer. Jeune Mortier ici.

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1: C'est la dernière heure de la semaine qui commence à l'instant dans quelques minutes. Petite surprise, invité qui vient de s'asseoir face à moi, on va pouvoir parler de son tout nouvel album. Avant ça, grosse tune, Dave Thames, ça s'appelle Rain Dance, à nouveau son.
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1: Qui est cet invité assis face à moi? Un très très bon indice avec la chanson qui va jouer dans les prochaines secondes. C'est la chanson-titre de son album qui paraît officiellement aujourd'hui. Il y aura écoute commentée sur ICI Musique Hip Hop un peu plus tard.

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1: Chanson de Lost, tout nouvel album. Sorti aujourd'hui même, il y aura Écoute commenté ce soir à 17h sur Ici Musique Hip Hop en compagnie de l'artiste lui-même et d'Olivier Boisvert-Magnan. Mais avant ça, il est en studio avec moi. Lost, bienvenue.
2: What's up, what's up?
1: Un plaisir. Une fois de plus de pouvoir discuter avec toi.
2: Merci.
1: Quand j'ai écouté l'album pour la première fois, particulièrement cette chanson qui en est la chanson titre, je me suis posé une question.
2: Dis-moi.
1: Aurais-tu osé aller dans une zone aussi délicate et vulnérable quand t'as commencé à rapper?
2: Non, jamais. Jamais de la vie.
1: Ça, la question, c'est pourquoi?
2: Ben, parce que je pense que c'est un mécanisme de défense, déjà. Mm-hmm. C'est un métier, c'est un travail, c'est une passion qui nous expose. Mm-hmm. On n'est pas forcément à l'aise de s'ouvrir totalement dès le départ. Mais je pense qu'aujourd'hui, avec l'expérience, le temps, la maturité aussi, c'est beaucoup plus facile pour moi de le faire. Et ça en devient même une nécessité, puisque c'est une forme de thérapie pour moi, la musique, finalement.
1: C'est un album qui est ancré dans des situations de ta vie réelle. Ça a pris du temps avant que tu réussisses à faire le processus pour en arriver à faire le ménage de toutes ces émotions-là puis en faire des chansons, en créer un univers.
2: Clairement.
1: Est-ce que quand on se trouve de l'autre côté du processus créatif, il y a des choses qui se sont réparées à travers ce chemin créatif-là?
2: Oui, forcément. Il y a des choses qui sont réparées, il y en a d'autres qui ne se répareront pas. Et il y a des nouvelles choses aussi
1: qui émerge.
2: Qui émerge, oui. Ouais. C'est ça la beauté de la chose. C'est ce qui est fantastique. C'est la beauté dans le chaos. Hein, c'est cette beauté qu'il y a dans le chaos. C'est comme ça. Il faut réussir à tirer le positif de chaque chose.
1: Ouais.
2: Je pense que les épreuves, les situations compliquées, malheureusement ou heureusement pour moi, ça crée des belles chansons. Mmh. Ça crée des bonnes chansons, ça crée des chansons qui restent dans le temps et qui rejoignent pas mal de personnes.
1: T'en parles sur cette chanson-là, Gaman, du silence.
2: Ouais, le silence, je pense que c'est même... je veux dire, si j'avais pas trouvé le mot Gaman, j'aurais peut-être appelé ça silence.
1: Ouais.
2: J'aurais peut-être appelé ça silence parce que dernièrement, c'est ce qui m'avait le plus frappé, le silence. J'ai passé beaucoup de moments seuls, sans bruit, chez moi, en silence. Donc c'est quand même nouveau pour moi. J'ai grandi dans une très grosse famille.
1: Ouais. T'as trois enfants.
2: J'ai trois enfants. C'était une continuité déjà de ma propre enfance. Beaucoup de bruit. Toujours. Il y avait toujours du bruit. Les enfants qui crient, le chien qui jappe, la télé qui reste ouverte. Donc c'est sûr que du jour au lendemain, quand t'arrives et c'est le silence. Ça porte à réflexion. C'est difficile au début pour le mental, pour quelqu'un qui a vécu autant d'années dans une maison animée comme était la mienne. Donc ça a été quelque chose. Ça a été dur pour moi de retranscrire ça à travers la musique, parce que j'avais pas mis le doigt sur le problème au début.
1: C'est quoi finalement le problème?
2: Ben, je pense que c'était ça, justement. C'était
1: trop de distractions.
2: Ouais, mais c'était ça. Et puis, t'es là, t'es dans le silence, mais tu comprends pas que c'est le silence qui te pose problème. tu te demandes pourquoi je me sens comme ça, pourquoi je réfléchis comme ça. Et tu t'isoles encore plus, et encore plus, et encore plus.
1: Mm-hmm.
2: Et c'est pour ça qu'il y a même une autre, dans une autre chanson qui s'appelle Hakimi, où je dis les hommes se taisent quand ils sont brisés. Donc, c'est une forme de dire qu'on se renferme sur nous-mêmes encore plus. Donc, une chance pour moi, j'ai la musique qui est là. Donc, même si je parle à personne, finalement, je parle à des millions de personnes.
1: C'est intéressant parce que dans cette entrevue que tu as donnée à Olivier Boisvert-Magnan, avec qui tu vas faire l'écoute commentée à 17h sur Ici Musique Hip Hop, mais dans Le Devoir a écrit aussi un papier sur cet album, tu dis « Je suis le père de personne à part de mes trois enfants ». Et ça, c'est très intéressant parce que quand on écoute particulièrement des rappeurs, on va aller chercher des trucs dans des textes auxquels on va s'accrocher puis qui peuvent devenir des mantras ou en tout cas des espèces d'étoiles du Nord dans notre vie. Toi, tu dis « Je vous raconte des histoires, mais après ça, j'ai pas nécessairement de responsabilité » avec ce que vous faites de mes histoires. Est-ce que je comprends bien ce que tu racontes?
2: Puis c'est exactement ça. Et ça, c'est comme regarder un film. Mmh. C'est comme, je sais pas moi, c'est comme un sportif de haut niveau. Ça peut être un exemple au niveau du sport.
1: Ouais.
2: Mais après, tout ce qui est extra-sportif, est-ce qu'on peut vraiment le prendre comme exemple dans la vie de tous les jours? Non. Mmh. Donc, pour ceux qui ont la chance d'avoir un père ou une mère, je pense que c'est à eux de donner l'éducation. Mmh. Après, si on peut en aiguiller quelques-uns vers le bon chemin ou parler de nos expériences de vie, on va le faire. Mais on peut pas prendre le fardeau de cette responsabilité-là non plus.
1: Qu'est-ce que ça représente maintenant, faire partie d'une écurie comme celle des Disques 7e Ciel, alors que dans les précédents projets, c'était la bande et Productions 514 qui étaient là?
2: C'est beaucoup, ça représente beaucoup. Je pense qu'on a rajouté une corde à mon arc. C'est des gens qui d'expérience, ça fait très longtemps qu'ils sont là. Ils ont beaucoup de contacts, beaucoup d'expérience. C'est une grosse équipe. Chaque décision est réfléchie des semaines, voire des mois à l'avance. Donc ça change de notre façon de procéder, mais c'est bien parce que ça nous professionnalise encore plus. Ouais. Parce que malgré le fait qu'on soit là depuis 10 ans, on a l'air professionnel, mais on est quand même brouillon. On est quand même très brouillon. Donc c'est bien d'avoir
1: une structure
2: comme 7e Ciel derrière nous pour bien régler tout ça.
1: Il y a des belles choses qui émergent dans le brouillard, mais une fois de temps en temps, il faut que le brouillard se dissipe et qu'on voit clairement la direction où aller. Sur cet album-là, il y a des grosses collaborations. On sent qu'il y a un pont aussi qui est fait avec l'autre côté de l'océan.
2: Bien sûr.
1: Outre-Atlantique.
2: Ouais, ouais.
1: Est-ce que l'idée d'avoir une structure puis de te professionnaliser, comme tu le dis, c'est aussi pour porter ces ambitions-là, de dépasser les frontières québécoises, canadiennes pour essayer d'exporter le projet Lost?
2: Bien sûr, mais ça a toujours été dans un coin de ma tête depuis le début. Maintenant, on se donne les outils pour le faire. Je pense qu'aujourd'hui, au stade où je suis rendu, une structure comme 7e Ciel peut m'aider à atteindre ces objectifs-là. Et on s'est assis, on a un plan de match et je pense que ça va le faire.
1: Je pense que ça va le faire aussi. La base, la source de tout succès, c'est la qualité de l'art d'abord et avant tout. Et la qualité de l'art est là. Le reste, c'est les opportunités, c'est les ambitions, puis c'est la conjoncture universelle. On sait jamais ce qui peut se passer, mais j'espère que tout va aller dans le meilleur sens pour toi. Lost, La Boule Noire, justement, le 17 octobre.
2: Ouais, ça, c'est...
1: C'est énorme, en France, à Paris.
2: Ça, c'est quelque chose... Ça fait longtemps. Ça fait longtemps que j'y pense. Mm. Ça fait 2 ans aussi qu'on parle back and forth. On a réussi à le concrétiser récemment. Et ça va être la première fois pour moi où je vais pouvoir faire un show, donner un spectacle, où je prends l'avion. Non, c'est pas, là, on est habitué à faire des longues routes.
1: Ouais, c'est ça.
2: Hein, on a fait des 9
1: heures. Faire le parc de la Vérendrye pour aller à Rouen via Val d'Or.
2: Exactement. Même des fois plus loin. On s'en va à Sept-Îles ou on s'en va au Lac Simon.
1: Ouais.
2: Mais là, c'est différent. Là, on prend l'avion. On arrive dans un autre pays et on donne un spectacle.
1: Mm.
2: Un spectacle d'ici, de chez nous.
1: Peut-être le premier de plusieurs. Aujourd'hui, La Boule Noire, demain, l'Olympia. Je te le souhaite, en tout cas.
2: Ah,
1: avant ça, il y aura le MTLUS à Montréal durant les Franco. Ça va être le lancement de ce tout nouvel album. Et je le rappelle, 17h, 18h, si vous êtes dans les Maritimes sur Ici Musique Hip Hop, vous allez en entendre encore plus sur cet album de Lost avec Olivier Boisvert-Magnan. C'est une écoute commentée. Toutes les chansons du projet vont être discutées. Lost, c'est toujours un plaisir.
2: Merci beaucoup, Nicolas.
1: Je te souhaite le meilleur.
2: Merci.
1: Collaboration ici que t'as offerte à Aswell. On va l'écouter, ça s'appelle Zendaya.

énorme passion pour ce collectif de New York qui s'appelle Whatmore, des amis depuis l'école secondaire qui se bâtissent une carrière à leur image singulière dans le hip-hop, mais pas que. La chanson qu'on vient d'entendre, c'est Slow Down. L'album, c'est un album homonyme qui s'appelle Whatmore. J'ai besoin de vous. Besoin de vos demandes spéciales, chansons que vous avez déjà entendues à nouveau au son, que vous avez envie d'entendre de nouveau. Pour la dernière demi-heure de l'émission, c'est vos demandes spéciales, c'est vous qui prenez le contrôle de l'émission. Ça peut faire très longtemps ou ça peut avoir été entendu récemment, cette chanson déjà entendue à nouveau au son. Vous m'écrivez votre demande au 514-9810.

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6: C'est parti pour cette demi-heure consacrée à vos demandes spéciales, chansons que vous avez déjà entendues à l'émission, que vous voulez entendre de nouveau. Celle-ci pour Annie Desiles. Elle dit fidèle au poste une heure plus tard. Ici, on n'a pas l'heure, on a le temps. Elle dit ma demande spéciale en cette journée paradisiaque dans le Golfe. C'est camion de fruits de nul autre que Michael Samba, Mike Clay.

Ça, c'est pour Annie qui nous écoute aux îles La Madeleine, Mike Clay, camion de fruits, de son projet Michael Samba. Vos demandes spéciales, c'est ça qui peuple la dernière demi-heure de l'émission. Reste encore de la place, écrivez-moi. Chanson que vous avez déjà entendue à l'émission, que vous voulez entendre de nouveau, 514-980-7667. Ce sera double dose de Marie-Céleste aujourd'hui, parce qu'Ophélie voulait entendre ceci, Deux goélands de Marie-Céleste.

0: sont à m'attendre ce soir, Marie-Céleste, si vous êtes dans le coin de la Gaspésie et dans ce coin de la Gaspésie. Ça, c'était pour Ophélie de Drummondville. Elle dit « J'aimerais bien entendre deux goélands de Marie-Céleste, groupe que j'ai découvert à nouveau. Son merci et bonne fin de semaine. » Le groupe est aussi en lice pour les révélations 2026-2027.
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0: cela est pour Sylvie qui se dit toujours bouleversée par cette chanson de Les Louanges avec raison. Ça s'appelle « Ne me quitte pas des yeux » sur son album « Alouette ». J'imagine que vous l'avez déjà écouté plusieurs fois, mais si ce n'est pas fait, en voici un échantillon qui devrait vous convaincre. Vos demandes spéciales font encore une vingtaine de minutes à Nouveau Son. C'est pas compliqué. Une chanson que vous avez déjà entendue à Nouveau Son, ça peut faire très longtemps, ça peut être très récent, que ça vous tente d'entendre de nouveau pour commencer la fin de semaine. M'envoyez votre demande spéciale au 514-980-7667 ou via la bulle de conversation sur Radio-Canada Audio. Ça, c'est pour une auditrice VIP, Lily.
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2: 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Ça, ça doit être une de celles dans toute l'histoire de Nouveau Son qui est le plus demandé pendant les demandes spéciales. Une fois de temps en temps, il faut que je m'y souvienne. Sûr et certain. Key Watch. Ça s'appelle Carnaval.
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1: C'est bon comme au premier jour, cette chanson. Demande spéciale de Jetto. Ça s'appelle Carnaval.

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3: Nos demandes spéciales à cette dite fin de semaine. Claudie voulait entendre cette chanson-là. Elle en est obsédée et ça nous fait plaisir de lui offrir. Il s'appelle Kidnap. Énorme production avec un titre qui est parfait pour le son de la chanson. C'est céleste, c'est astral, ça nous propulse au-delà de la Terre. Ça s'appelle Ursa Minor. Kidnap. À nouveau son.

0: Heiner, un nouveau son. Il y a Jean-Pierre qui veut saluer ses collègues Louis et Justin pour la semaine de travail. Il veut les remercier. Salutations à vous deux. Demande spéciale ici pour Ray et Nightingale Lane.
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1: Ici Philippe Fémiot, on va faire des bonnes grouillades avec la nouveauté de Compa Love de Joe Douette-Filet.
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ça, c'est le son du week-end qui est à nos portes. J'ai souvent l'impression d'un grand portail qui s'ouvre à 17h le vendredi. Vers quoi? Vers la fin de semaine. Bonjour à tous, c'est Alexandre Courteau. Très heureux de vous retrouver pour une autre belle émission soul, funk, mais aussi un peu pop ce soir, puisqu'il sera entre autres question de la programmation des Franco de Montréal. Aussi, on va aller en Italie avec New Guinea qui nous fait danser jusque sur la lune avec People of the Moon. Le Québécois également, Jules, qui s'apprête à lancer très bientôt un nouveau disque. Je vous en propose un extrait. Et la Britannique Jessie Ware nous enflamme avec un nouveau disque soul et disco. On commence aujourd'hui avec Stevie Wonder, dont ce sera l'anniversaire le 13 mai prochain. Donc ça s'en vient bientôt, c'est la semaine prochaine. Il aura 76 ans. Stevie Wonder, sans doute l'une des plus grandes stars vedettes de la musique soul, R&B et funk de l'histoire de la musique. Le voici avec Sir Duke. Bienvenue à Tellement Courteau.

Grand classique de Clay and Friends, c'était Bouge ton thing, tout juste avant Corey Wong, le guitariste américain, et un grand classique de Stevie Wonder, Sir Duke, qu'il avait composé en 1974 suite au décès du grand jazzman Duke Ellington. C'est tellement courtot sur Ici Musique, on s'en va maintenant en France avec la Mali, c'est-à-dire M et ses amis maliens. Voici Je suis malien.

Hey, ça brasse le vendredi à Tellement Courteau. Nubian Twist ici avec Body Flows, tout juste avant L'Amour Mali avec Je suis Mali. Après avoir enflammé une partie de la planète avec leur disque Bar Mediterraneo en 2022, New Guinea, le groupe italien, continue de nous faire danser avec People of the Moon. Et on s'en va jusque sur la Lune avec ce groupe de Naples en Italie. New Guinea qui m'a séduit avec une collection de chansons qui mélange disco italien, funk et musique du pourtour de la Méditerranée. L'album est groovy, ensoleillé, hypnotique, irrésistiblement entraînant. Les collaborateurs invités également sont extraordinaires. Je pense à l'anglais Tom Misch ou encore l'italienne Fabiana Martonet. Et l'album repose sur une belle idée, c'est-à-dire People of the Moon, c'est pas une civilisation imaginaire, mais une part de nous-mêmes, une zone intérieure qui s'endort sous la pression du quotidien et qui se réveille quand on se libère. Le disque a été pensé comme un voyage en apesanteur entre vitesse, orbite et suspension, ça danse, ça chante en italien, en arabe, en anglais, en espagnol, en portugais. Une fête vraiment fantastique. Voici Carré, une nouveauté de New Guinea.

Captain Planet avec Oh Shango et tout juste avant une très belle nouveauté italienne, New Guinea. C'était Carré, tiré de leur excellent nouveau disque People of the Moon. Je vous recommande maintenant des albums en vidéo hein, sur les réseaux sociaux DC Music. 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Je vous parlais récemment justement de New Guinea. Comment de bord, voici le groupe québécois avec leur toute nouvelle chanson. On l'adore, c'est un coup de cœur. Coucou, comment ça va?

Miro avec Miley, c'est un Québécois. Et on va rester au Québec à Tellement Courtois avec Jules. Il va sortir le 14 mai prochain, la semaine prochaine, son deuxième album. Alors, c'est un jeune auteur, compositeur, interprète montréalais qui donne dans la musique soul et R&B. Vous l'avez peut-être vu à La Voix, puis à Star Academy. Il fait partie de l'écurie de Corneille et sa maison de disque Maison Canada. Alors, son premier album en 2024 lui avait valu une nomination au Gala de la Disque dans la nouvelle catégorie album R&B Soul. Il y a 3 extraits de ce nouveau disque qui s'en vient, qui sont déjà sortis, dont cette chanson-là qui s'appelle « Sors de là ». Jules qui disait « C'est une chanson pour me rappeler d'arrêter de vivre tout seul ». Ben, c'est une bonne idée, ça, Jules. Et félicitations à son collaborateur au saxophone, Guillaume Carpentier, qui fait quelque chose de très intéressant sur le morceau « Jules » avec « Sors de là ».

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J'ai un souvenir impérissable de son passage au Franco de Montréal. C'était quoi, il y a 2 ans, quelque chose comme ça. Le français Julien Granel avec Plus fort. D'ailleurs, on va reparler des Franco qui s'en viennent un peu plus tard à Tellement Courtois. Pour l'instant, on s'en va en Allemagne avec un big band pas comme les autres parce qu'il donne dans l'électro. Alors, c'est un vrai big band hein, de jazz, mais qui mélange tous les genres et qui fait danser. C'est le Jazz Rauch Big Band qu'on va entendre ici avec une belle nouveauté. Ça s'appelle « When the Lights are low ».

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1: Robert Robert, le Québécois avec Souffle sur moi. Il va donner un concert et ce sera gratuit le 12 juin prochain au Franco de Montréal. À venir à Tellement Courtois, on s'attarde justement à la programmation des Franco cette année et je vais vous parler de la Britannique Jessie Ware qui nous enflamme avec un nouvel album soul et disco. Dans quelques instants, ça se poursuit de plus belle avec The Mighty Mocambos.

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Ce morceau-là me donne furieusement envie de sortir ma trompette et de jouer par-dessus. The Mighty Mocambos, c'était When We Roll. Et on continue de rouler à tellement court tour avec Jesse Ware, la Britannique, qui vient de lancer un très bon disque disco, funk, soul, ça s'appelle Super Bloom. La chanteuse est devenue très populaire au cours des dernières années avec un balado. Alors, c'est un balado qu'elle fait avec sa maman, ça s'appelle Table Manners, où les deux reçoivent des personnalités importantes. Je pense à la comédienne Kate Hudson ou encore Malala Yousafzai, la militante pakistanaise des droits des femmes. Donc, nouveau disque qui continue de creuser une esthétique disco-pop très maîtrisée déjà. Et il y a du panache et du sourire et on hoche de la tête et on danse avec elle. Bon, là, c'est vendredi soir, mais demain, le samedi, peut-être vous allez faire du ménage du printemps. Mettez-vous ce disque-là, ouvrez les fenêtres, vous allez avoir beaucoup de plaisir. Elle sera à Toronto en octobre prochain. On va en reparler. Jesse Ware, qu'on va entendre ici avec Super Bloom.

Dora Morales-Embaum, c'est une Brésilienne. Rose, le duo québécois, va participer au Franco de Montréal cet été. Je vous explique tout ça et plus encore dans quelques instants. Pour l'instant, voici Rose avec La Dérive.

0: Ariane Moffatt avec son classique Montréal. C'est bientôt l'heure des Franco à Montréal, justement, qui vont se tenir cette année du 12 au 20 juin prochain. On connaît toute la programmation. J'ai tellement de choses à vous dire, je vais essayer de résumer tout ça. Le premier événement, le premier concert dont je veux vous parler, c'est le 30e anniversaire du mythique album Le Dôme de Jean Leloup, qui va être revisité par plein d'artistes de la nouvelle génération. Lou-Adrienne Cassidy, Rose qu'on a entendu tout à l'heure, Claude Pelgag, Les Louanges, Thierry Larose aussi, Safia Nolin, We Are Wolves seront là. Donc, ça va se passer le dimanche 14 juin. Et c'est un concert qui a été créé en partenariat avec nous, avec Ici Musique. J'ai très hâte de voir comment les artistes vont reprendre les grandes chansons de Jean Leloup. Je pense à Johnny Go, Edgar, je pense Au monde est à pleurer ou encore I Lost My Baby. Parmi les artistes qui seront là également, bien sûr, Pierre Lapointe qui va se produire deux soirs à la Maison Symphonique pour célébrer les 20 ans de son album La Forêt des Mal-Aimés. Le populaire rappeur Aurel San, qu'on va entendre d'ailleurs dans les prochaines minutes, il sera au Centre Bell le 11 juin prochain, ou si on connaissait déjà les noms d'Ingrid Saint-Pierre, Cœur de Pirate, Bobby Bazini, Émile Bilodeau, Laurent Voulzy, le français, sera là également pour les Franco. Il y aura une soirée rap également. Alors, il y a 10 ans, les Franco avaient célébré le rap québécois. On remet ça cette année avec Corias et Loud, que voici avec Quelque chose.
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La F avec Ariane Roy, la chanson s'appelle June. Tout juste avant, Orelsan avec Yamé dans un extrait du nouveau disque d'Orelsan. C'était la chanson Encore une fois. Fouki a tellement Courtois maintenant, c'est pour ceux qui ont faim, voici Brioche à la cannelle.

Vous la sentez, la pression de la semaine là, qui vient de s'en aller. C'était ici Brown, la Brown Family, groupe québécois. Deux fils et leur père d'origine jamaïcaine d'ailleurs, c'était la chanson Allô. Maud, alors ça c'est une jeune autrice, compositrice, interprète. Elle est canadienne. Elle est née à Montréal, mais elle a grandi à Vancouver. Elle disait en entrevue, j'ai clairement grandi avec ces deux influences qui coulent en moi et je pense que ça transparaît naturellement dans ma musique. On va l'entendre avec une nouvelle chanson en français. Elle dit « Avec le temps, écrire en français a commencé à me sembler plus naturel et ça a libéré une autre facette de mon écriture plus vulnérable. » Elle voit ça pas comme un choix. Elle dit « Je considère que les deux langues sont des éléments essentiels de mon identité. » C'est juste qu'il y a des chansons donc qui sont plus faciles en français ou qui s'imposent comme en français puis d'autres qui s'imposent comme en anglais. C'est une collaboration avec Shin Ingetti. C'est un auteur, compositeur et producteur canadien plusieurs fois récompensé au Juno et au Grammy. On va entendre ici Maud avec Dis-moi. Dans la lune.

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3: J'étais dans un café cette semaine quand ce morceau a joué. C'était Villa par Al Michaels Affair. C'est un morceau qu'on a souvent fait jouer à Tellement Courtois. Puis là, je cherchais dans ma tête. J'étais dans le café, je le fais tout le temps jouer. C'est quoi ce don? Je l'ai retrouvé finalement. Villa, Al Michaels Affair. DJ Shadow, on le connaît, c'est un grand DJ américain. Et cette année, en septembre prochain, ce sera le 30e anniversaire de son célèbre disque Introducing. Un grand disque qui a lancé toute une vague d'artistes qui donné dans l'échantillonnage instrumental. En voici un extrait de l'album Midnight in a Perfect World.
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Skin Shape avec Bettina. C'est ainsi que notre semaine s'achève ensemble, mais on sera de retour, bien sûr, lundi. On va se retrouver, entre autres, avec la musique du Québécois Flore Laurentienne. Je vais vous faire découvrir Soul of Zoo également, et on aura un nouveau morceau du grand trompettiste cubain Arturo Sandoval. Merci aux musiciens, aux musiciennes et à mon équipe, Luce Bourdage, en tête de Tellement Courteau. C'est la réalisatrice, celle qui fait les choix musicaux. Merci également à Guillaume Hubermont à la recherche, nos discothécaires Tina Gervais et Félix-Antoine Hamel et Pierre-Luc Gagneblet, notre complice à la mise en onde cette semaine. Merci de nous suivre dans nos folles aventures musicales. On se retrouve lundi. Ne bougez pas. C'est Cosmopolite, la nouvelle émission de Philippe Fémieux qui s'en vient. C'est Alexandre Courteau. Bonne soirée, bon week-end et à bientôt.

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2: Vendredi 8 mai. J'espère que votre première semaine du mois de mai vous aura offert des beaux moments avec vos personnes préférées. Ici Philippe Fémiot, bienvenue à Cosmopolite. Je suis très excité car j'ai une excellente nouvelle pour vous dans une vingtaine de minutes. Je vais annoncer comment faire pour assister à la session d'écoute du nouvel album de Angélique Kidjo. C'est une session d'écoute commentée par l'artiste qui va être ici en dégustant des saveurs béninoises. Pour votre agenda culturel, notez-le bien sur le 30 mai prochain. Si vous êtes disponible, je vous dis comment faire pour gagner votre place pour assister à ce moment qui sera mémorable, j'en suis certain. Bonne fin de semaine tout le monde. Voici Salif Keita, remixé par le duo Trinix.

Ah, on va savourer du bon compas love à l'instant. Ça a été vraiment spectaculaire, la montée du compas au cours des derniers mois. Moi, je me réjouis pour les Haïtiens, parce que d'autres aussi, ça les rend heureux. C'est le résultat d'un alignement qui est parfait entre la recherche de nostalgie. Hein. Je pense qu'on est très nombreux sur la planète ces temps-ci là, à aimer le confort de la nostalgie. Hein. Les repères qu'on connaît nous apaisent. Il y a aussi les réseaux sociaux hein, qui ont permis au compas d'être populaire, de toucher une jeune clientèle. Et puis l'actualité mondiale aussi, ça fait en sorte que l'effet Compas Love de Joe Douette-Filet nous fait du bien ici dans le cœur. Et puis j'ajoute aussi au passage la crise en Haïti hein, qui nous donne le goût d'aimer encore plus les beautés de la perle des Antilles. Cette musique-là est donc devenue l'ambassadrice de cette volonté de changement. Le compas, c'est l'âme de l'Haïti. Le compas offre cette lenteur sensuelle qui nous manquait, on dirait. C'est une danse de contact, une danse qui nous permet de faire nos grouillades, comme on le dit en créole haïtien. Des bonnes grouillades. Hein? Mais en 2026, ben, les frontières musicales n'existent plus. Hein? Donc, les producteurs créent un nouveau son à partir du compas. Ça devient de l'afro-compas. Et puis, Joe Douette-Filet est tellement bon là-dedans. Il y a une nouvelle offrande pour nous. Elle s'appelle Rihanna.

Des loulous qui placent les contours d'un printemps 2026 festif et radieux. C'est Mariem qu'on vient d'entendre à l'instant. J'ai trouvé, personnellement, mon événement phare du printemps 2026. Je vous en parle du bout des lèvres depuis quelques semaines maintenant. C'est cette écoute commentée du nouvel album d'Angélique Kidjo et cet événement phare. J'aimerais ça le vivre avec vous, chers amis. Je vais vous dire comment dans quelques instants. D'abord, voici ce qui va se passer le 30 mai prochain, 18h, dans l'atrium de la nouvelle maison Radio-Canada à Montréal. Pour la première fois dans l'histoire du diffuseur public, l'émission de télévision L'Épicerie, co-animée par Myriam Fémiou, et moi, Philippe Fémiou, qui anime l'émission Cosmopolite que vous écoutez à l'instant, on va vous recevoir, chers amis, dans l'atrium, avec Angélique Kidjo, qui va être là. On va écouter les nouvelles pièces de son album qui s'appelle Hope, l'album qui est disponible depuis il y a quelques semaines maintenant, tout en dégustant des saveurs béninoises. Parce que Myriam, ma sœur et moi, on a du sang béninois qui coule dans nos veines, tout comme Angélique Kidjo. C'était sa volonté de venir nous présenter les pièces de son album en dégustant des saveurs béninoises. Alors, moi, j'ai dit, OK, on va le faire. Alors, si ça vous dit de participer à cet événement-là, on sera quelques dizaines, autour d'une centaine en fait. Là. On fait ça là, privé, là, juste entre vous et moi. Alors, je répète la date, le 30 mai prochain, 18h. Puis après ça, ce qui va se passer, c'est que Angélique va venir dans le studio 3, puis on va passer une petite demi-heure avec elle. Donc, si vous êtes à l'extérieur de Montréal, c'est impossible pour vous de vous déplacer à Montréal pour rester à cet événement-là, devant le public. Vous allez pouvoir entendre quand même Angélique Kidjo. Je vais discuter avec elle, on va écouter les pièces de son album. Donc, 30 mai, c'est possible pour vous? Parfait. Vous allez sur le radiocanada.ca/expérience. Radiocanada.ca/expérience. Vous enregistrez votre place gratuite pour assister à la séance d'écoute commentée du nouvel album d'Angélique Kidjo. Vous allez être reçu par l'émission L'Épicerie, l'émission Cosmopolite. J'ai très hâte de vous voir, chers amis. On l'écoute, Angélique Kidjo, flanquée de Aira Star. Bon week-end. 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

pour nous donner un élan vers la fin de semaine. On vient de l'entendre. Et puis, on poursuit notre quête de plaisir en amorce de fin de semaine avec Wizkid et Asake pour un hit planétaire. La pièce s'appelle Joe Godot. J'ai ça en réserve aussi de la Colombie-Britannique jusqu'à nous. Snotty Nose, Wizkid. Et dans une pièce là qui est bien locale. Afrotronix et Wona.

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Chanil, une nouvelle pièce du décor de l'émission Cosmopolite. Je suis content de passer ce vendredi avec vous, chers amis. Si vous m'entendez un peu exalté, il y a tellement de choses qui arrivent hein, aujourd'hui. Ben, le début de la fin de semaine, moi, c'est assez pour m'exciter. Mais c'est aussi le début de la belle saison des festivals. Hein. Là, c'est Santa Teresa. Là, quoi, non loin de 20h comme ça, il y a déjà des gens là qui sont à Sainte-Thérèse, qui ont fait la route pour aller voir des spectacles. Il y en a qui vont aller les 3 jours aussi. Puis moi, je me réjouis. Vous me connaissez, hein, festivals, chers amis. Il y a tellement de choses que j'aime là-dedans. Ben, j'aime évidemment voir les artistes hein, qui ont préparé des chansons et puis des spectacles puis qui vont à votre rencontre. Cette espèce de rencontre-là entre les chansons puis le public, là, moi, c'est quelque chose qui m'attendrit, hein, vraiment, ça. Parce qu'il y a beaucoup de travail là-dedans, des fois des années, hein, des chansons en gestation. Puis moi, de voir les yeux puis les cœurs des gens qui reçoivent cette énergie-là, c'est pour moi, c'est la plus belle chose de ma vie. Il y a beaucoup de gens qui sont attendris par les succès du Canadien, de Montréal, c'est correct, je suis content pour vous, chers amis. Mais moi, ce qui m'attendrit, c'est les moments de festival, quand on est vraiment trop excités ensemble à savourer nos musiques locales. Alors, je souhaite une bonne fin de semaine aux gens qui vont se déplacer à Sainte-Thérèse en fin de semaine pour le festival Santa Teresa. Mike Lee sera en spectacle, puis on va l'écouter un instant avec une douce pièce, juste assez funk, qui s'appelle Marianne. Vous êtes à Cosmo jusqu'à 22h.